0: PM résidant à Ouagadougou ont été déclarés persona non grata ce mercredi. L'information a été révélée par l'agence d'information du Burkina, un média officiel. Les deux diplomates avaient 72 heures pour quitter le territoire burkinabé, mais depuis, les autorités n'ont fait aucune déclaration et les raisons de cette décision ne sont pas officiellement et publiquement connues. Alexandra Branjon.
1: Les deux diplomates européens visés sont le chef adjoint de la délégation en charge de la section politique, presse et information et la chef de programme. Leur nom et leur nationalité n'ont pas été précisés par l'agence officielle AIB, pas plus que les faits qui leur sont reprochés. Mais la décision de leur expulsion intervient quelques jours après une résolution du Parlement européen qui a suscité la colère du régime. Mi-juin, les eurodéputés ont adopté une résolution déplorant les restrictions de l'espace civique, les arrestations arbitraire et la situation globale des droits humains au Burkina Faso. Le chef de la délégation de l'Union européenne dans le pays avait été convoqué par le ministre burkinabé des Affaires étrangères qui avait qualifié le rapport de néocolonial et rappelé le principe de non-ingérence. Dans la foulée, le pays annonçait la rupture de ses relations diplomatiques avec la France. L'envoyé spécial de l'UE pour le Sahel, alors en visite dans le pays, avait vu tous ses rendez-vous avec les autorités annulés. Hier soir, l'Union européenne a réagi avec prudence. Nous regrettons cette décision pour laquelle nous ne voyons aucun fondement, a déclaré un porte-parole, ajoutant que la situation serait évaluée avec attention avant de décider de la réponse appropriée.
0: Alexandra Branjon, merci. Vous écoutez bien RFI, il est 2h06 ici à Paris, minuit 6 en temps universel et 5h51 à Katmandou au Népal où deux anciens ministres et 14 autres personnes ont été condamnés mercredi soir à des peines allant jusqu'à 4 ans de prison pour fraude aux réfugiés. L'escroquerie a débuté après la fermeture d'un programme de réinstallation à l'étranger de réfugiés népalais expulsés du Bhoutan. Les explications de Yelena Tomic.
2: C'est l'épilogue judiciaire d'un scandale qui a éclaté en 2022. L'enquête de la police et du procureur de Katmandou avait révélé un système de fraude bien huilé impliquant ministres, administrateurs, fonctionnaires et intermédiaires qui avaient, selon les médias, extorqué des centaines de milliers de dollars à plus de 800 victimes, des ressortissants népalais à qui on avait promis une réinstallation à l'étranger. Le système consistait à les enregistrer frauduleusement comme des réfugiés du Bhoutan. Au début des années 90, plus de 100 000 Népalais victimes de discrimination ont été expulsés du Bhoutan. Jusqu'en 2016, la plupart ont été relocalisés aux États-Unis, mais plusieurs milliers vivent toujours dans des camps dans l'est du Népal. À la fermeture du programme, les escrocs ont exploité ce statut de réfugié pour faire miroiter une vie meilleure à l'étranger aux citoyens népalais trompés. Ce scandale n'est pas isolé en Asie du Sud. Il révèle les vulnérabilités créées par les crises prolongées non résolu, l'échec des rapatriements ou l'interruption des campagnes de relocalisation dans un contexte de corruption endémique.
0: Yelena Tomic pour le service international de RFI. En bref, le bilan du double séisme du 24 juin au Venezuela, une nouvelle fois révisé à la hausse. Il dépasse désormais les 4 800 morts à 4 829 décédés précisément et 16 740 blessés. Alors que la forêt de Fontainebleau, près de Paris, est toujours en proie aux flammes, cette question, pourquoi la France manque-t-elle de Canadair? Ces avions bombardiers d'eau, spécialement conçus pour lutter contre les incendies, sont au cœur d'une bataille politique. Un décret pris par le candidat à l'élection présidentielle, Gabriel Attal, ancien Premier ministre, est particulièrement pointé du doigt. En 2023, son gouvernement avait bien commandé 2 Canadair pour faire face aux incendies, mais dans le même temps, il en avait annulé 2 autres. À l'Assemblée nationale, Marie Lecoq.
3: L'un des premiers à avoir lancé la polémique, c'est Jean-Luc Mélenchon. Le leader insoumis accuse son concurrent à l'élection présidentielle, Gabriel Attal, d'avoir annulé la commande de ces fameux Canadair. Une décision prise lorsqu'il était Premier ministre pour des raisons de coupes budgétaires.
4: Comme il ne savait pas où économiser, il a dit les Canadair, tout le monde s'en fout. En tout cas, lui s'en fout. Quick, il a coupé.
3: Le sujet fait réagir dans l'hémicycle lors des traditionnelles questions au gouvernement. Au Rassemblement national, le député Julien Limongi monte lui aussi au créneau.
5: Notre forêt brûle et les macroniste désarme nos sapeurs-pompiers.
3: Face à ces attaques, le ministre de l'Intérieur, Laurent Nunez, s'agace.
6: Le budget qui a été consacré à l'ensemble de la flotte aérienne a augmenté de manière significative. Je ne peux pas vous laisser dire que nous manquons de moyens. D'ailleurs, vous, comme d'autres, je ne peux accepter cette polémique qui est complètement stérile.
3: Toujours est-il que cette polémique, c'est du pain béni pour les candidats à l'élection présidentielle de 2027. La France dépendant d'une entreprise canadienne pour la livraison de ses avions. Édouard Philippe a déjà saisi l'opportunité sur X avec une promesse. Le prochain Canadair sera souverain. Je m'y engage.
0: Des explications signées Marie Lecoq pour le service France Politique de RFI. C'est la fin de ce journal. Retour de l'information dans 50 minutes sur RFI. Tout de suite, fais ton boucan. Il est 2h10 à Paris.
7: Emmanuel Bastide invite 8 milliards de voisins à témoigner sur le thème d'aujourd'hui.
8: Trouver un emploi, c'est beaucoup de...
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10: Hier, au lendemain d'une manifestation de l'opposition dont la répression...

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8: Bonjour à tous et à toutes. Voici l'actualité ce mercredi 15 juillet 2026. En montagne, les accidents se multiplient pour cause de déshydratation. Les personnes boivent de l'eau des lacs qui, après le réchauffement, peuvent contenir des bactéries toxiques pour la santé, portées par la faune et la flore locale. Rien qu'hier, 14 juillet, 9 personnes ont été secourues et héliportées à l'hôpital de Tarbes. Pour rappel, ne pas boire d'eau non filtrée de la montagne, c'est préférable. Et aussi, choisir de l'eau provenant d'une source potable. Pour une journée de 6 heures ou plus en été, il faut compter 3 litres par personne. Sur une promenade de 2 heures, 1,5 litre minimum. Retour sur le feu d'artifice de Lourdes suite à l'incendie provoqué par ce feu d'artifice le soir du 13 juillet sur les pentes du château fort de Lourdes. Et grâce à l'intervention rapide des pompiers, cet incendie a été limité à une surface de 350 m² de végétation brûlée. Le maire de la ville, Thierry Lavitte, est revenu sur le sujet, précisant que nous étions ce soir-là en vigilance orange très modéré, dit-il, et que toutes les procédures de sécurité avaient été mises en œuvre. Le maire n'exclut donc pas de continuer à tirer des feux d'artifice dans le futur et ne souhaite pas revenir à l'alternative des drones, expérimentée en 2023 et jugée, selon lui, trop chère. La mobilité douce sur le territoire, eh bien, vous le savez peut-être, les collectivités territoriales se démènent pour favoriser les transports en commun. C'est le cas de la région Occitanie qui propose aux jeunes de moins de 27 ans de bénéficier de trains à 1 euro jusqu'au 15 août. Cette opération menée pour la 6e année consécutive a vu l'été dernier près de 900 000 billets à 1 euro vendus donc sur l'Occitanie. Autre initiative, plus locale, dans les vallées des Gaves, depuis le 1er juillet, le transport Altibus, mis en place par la communauté de communes Pyrénées-Vallées des Gaves, la CCPVG, au départ d'Argelès-Gazost. Cette navette conduit les habitants et vacanciers vers quatre destinations, Col du Soulor, le Haut-Acam, le lac d'Estaing et le pic du Midi de Bigorre. Pour seulement 2 euros le trajet, soit 4 euros l'aller-retour. Ce transport mis en place en partenariat avec la région Occitanie complète les trajets déjà existants sur les lignes Lio qui partent de Tarbes ou de Lourdes et vont vers le cirque de Gavarny ou vers Cotterêts-Pont d'Espagne. Cette initiative portée en 2024 permet de désencombrer certains sites de la voiture et des émanations de leur pot d'échappement. Il est aussi économique au regard du prix du carburant en constante hausse. Pour connaître les jours et horaires de passage et les conditions d'accès, rendez-vous sur le site de la communauté de communes ccpvg.fr, rubrique transport. Et puis on parle et on vous propose même des sorties aujourd'hui après la liesse du Tour de France et qui est donc passé en juillet 2026 par le col de Tourmalet, hein, c'était la semaine dernière. Découvrez l'avifaune de ce site de haute montagne facile d'accès, ainsi que celle du pic du Midi de Bigorre. Il est possible de découvrir en ce moment de nombreuses plantes montagnardes, mais aussi des oiseaux typiques comme le gypaète barbu, l'aigle royal, le vautour fauve, le pernoptère d'Égypte ou le crabe à bec rouge et j'en passe. Alors à vos jumelles, et puis vous pouvez y aller peut-être facilement avec cette navette dont je parlais un instant. Et puis sinon, également accessible en navette, mais pas le soir, ça m'étonnerait, vous pouvez peut-être allier fraîcheur et bonne musique à vos rendez-vous à lieu au gîte oxygène de Gavarny. Ça s'appelle les Musicales aux Pyrénées, rendez-vous alliant musique classique et patrimoine naturel. Un prochain concert aura lieu donc c'est ce 17 juillet à 17h à l'église Notre-Dame du Bonport à Gavarny, un autre samedi 18 juillet à l'église des Templiers de Luz-Saint-Sauveur et ce sera un concert autour d'un quatuor à cordes mené par Alicia Rovell, une violoniste ayant étudié au conservatoire de Tarbes. 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Voilà pour l'actualité du jour. Je vous souhaite une excellente journée à l'écoute de Fréquence Plus.
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5: Bonjour Clément.
9: Bonjour.
5: Comment vas-tu ?
9: Très bien, très bien.
5: Dans 5 jours, tu te lances dans une aventure incroyable. Tu vas nous raconter tout ça. Mais d'abord, peux-tu te présenter rapidement pour nos auditeurs ?
9: J'ai 18 ans. J'habite à Argelès-Gazost, dans les Hautes-Pyrénées. Et j'étudie en première année d'études supérieures à l'université de Auch, dans le Gers. Je fais du vélo depuis un peu toujours, grâce à mon père qui m'a initié très tôt. Je me suis très rapidement lancé dans le VTT en compétition, sur un format de cross-country très exactement, jusqu'à un niveau international où j'étais dans le team à Ibos, à côté de Tarbes. Et cette année, après avoir découvert ça quelques années avant, j'ai décidé de me consacrer pleinement à ce qu'on va parler ici, donc de la longue distance et de l'ultra-distance.
5: Oui, donc ce samedi, tu prends part à une aventure incroyable, le projet Sea to Peak. Littéralement partir de la mer pour rejoindre les sommets, pas à pied, pas en voiture, mais en VTT. Alors les chiffres du projet, c'est quand même un tracé à travers la France d'environ 2300 km, 4200 de D+, l'équivalent de presque 5 fois l'Everest, je ne sais pas si tu le savais, et environ 14 jours pile, maximum pour rallier l'arrivée. C'est un défi qui a très peu de finishers. Il y a à peu près 30% de personnes qui arrivent à la fin. Comment tu te sens, toi, à l'approche de ton défi ?
9: Plutôt confiant. Le premier mot qui me viendrait, c'est que je suis assez confiant et ça me fait peut-être même un peu peur d'être aussi confiant, je dirais, parce que je n'ai jamais fait quelque chose de si long. Ma seule expérience aujourd'hui se résume à quand j'étais parti jusqu'à Carcassonne en partant de chez moi, à faire un aller-retour et à une traversée des Pyrénées. C'était certes des grosses expériences, mais ça n'a rien à voir avec ce que je vais faire. Je suis très excité à l'idée de découvrir tous ces paysages, parce que de par ce projet, je veux aussi découvrir les paysages et montrer qu'on peut découvrir les paysages d'une manière autrement, plus authentique et plus éco-responsable. Et donc j'ai très hâte de découvrir cette diagonale que je ne connais pas du tout. Découvrir les personnes aussi, les autres participants, pouvoir discuter avec une communauté niche. On n'est pas beaucoup à se lancer dans des défis comme ça. Donc j'ai très hâte, pas trop de stress pour le moment en tout cas, et plutôt confiant, et même cette confiance me fait un peu peur. J'ai peur d'être trop confiant presque.
5: Qu'est-ce qui t'a plu dans cet ultra-projet ? C'est repousser tes limites, chercher la solitude, découvrir ces paysages sauvages en VTT ?
9: Donc j'ai choisi de faire ce projet à l'arrivée de ma traversée des Pyrénées parce que ça m'avait énormément plu. Et moi, ce que je voulais en premier en m'inscrivant, c'était un vrai défi à mon sens. Moi qui venais de la compétition, on savait qu'on allait arriver à la ligne d'arrivée, c'était pas la question, et le but c'était d'arriver le plus vite possible. Moi, ici, je voulais un défi où je suis pas sûr d'arriver au bout. La question n'est pas la vitesse, mais vraiment de savoir quelque chose où je suis sûr, où je suis pas sûr d'arriver au bout, où vraiment pour moi c'était vraiment un vrai défi, quelque chose qui pour moi je suis pas sûr d'y arriver, et je suis toujours pas sûr d'y arriver aujourd'hui, et c'est pour ça que je pense que j'ai bien choisi mon défi. C'était ça en premier. Et il y a eu aussi, bien sûr, l'ADN de l'événement, des organisateurs, donc les organisateurs qui sont Herminink, qui organisent plusieurs épreuves, et celle-là c'est l'épreuve phare. Donc c'était vraiment de la non-assistance, pas un esprit non compétitif. Le but c'est d'arriver dans les délais, qui sont d'ailleurs de 15 jours très exactement, de 15 jours, 18 heures et 20 minutes très exactement, parce que ça se finit le 2 août à 20h. Et donc découvrir le paysage, rencontrer d'autres personnes pour pouvoir discuter, et aussi l'événement lui-même, mais aussi la préparation physique, comment apprendre. Moi je m'entraîne seul, comment j'apprends à me connaître mieux pour m'entraîner pour ce type d'épreuve que je connais pas. Aussi au niveau financier, comme je suis autonome au niveau financier, je voulais pas impacter ni ma famille ni mes études pour ça. Apprendre à gérer des sponsors, même petits, bien sûr, ce n'est qu'à mon échelle, mais ça m'a appris beaucoup de choses. La gestion un peu aussi médiatique, à un petit niveau, mais ça m'a appris beaucoup de choses aussi. La gestion du matériel qui me plaît beaucoup, etc. C'est un vrai défi et j'ai appris énormément de choses. Et même aujourd'hui, si ça se passait pas, je serais déjà très content de tout ce que j'ai appris. Franchement, je suis très content.
5: Et justement, tu parlais de sponsors. Financièrement, comment on gère un tel projet? Le matériel coûte cher, les vélos, on le sait, c'est quand même une somme. Tu as donc des sponsors, tu en cherches d'autres, des partenaires.
9: Oui, c'est ça. Alors moi, j'ai récupéré mon vélo que j'avais avant, qui me convenait très bien. Et ensuite, pour financer tout ça, la principale source de revenus, ça a été le travail. J'ai travaillé avant. Je travaille l'été prochain, ça fait la troisième saison que je fais. J'ai travaillé avant l'événement, je travaillerai après l'événement pour le financer. J'ai eu la chance d'avoir deux partenaires. Donc ici, Vélo Express à Luz, qui m'a passé du matériel technique pour le vélo, donc soit des pneus, des outils légers que je vais pouvoir emmener, des chambres à air, etc. Donc vraiment du matériel concret. Et ensuite, j'ai l'étape des Pyrénées à Argelès, qui m'a donné plus du textile, des lunettes, des cuissards, etc. Donc là, c'est très gentil de leur part. Et donc, en contrepartie, je voulais les mettre un peu en lumière. Et ça me fait plaisir de pouvoir en parler là. Et après, ça va être aussi de l'aide familiale, mais à plus large, un peu, de sous que j'ai pu récolter. Et après, globalement, ça va être aussi de la vente de pièces. J'ai vendu des pièces de vélo qui me restaient, qui me serviraient plus. Et ça fait 2 ans que je commençais à investir déjà dans du matériel. Là, c'était vraiment un gros investissement. Et donc, globalement, je m'en sors comme ça.
5: T'es passionné et débrouillard.
9: Oui.
5: T'as prévu, j'imagine, un nombre de kilomètres à parcourir par jour,
9: oui,
5: en fonction du dénivelé, de la technicité. Tu vas te fier à quoi? À ton ressenti, ton cardio?
9: Moi, j'ai déjà pour le côté data, j'en ai eu beaucoup. Pendant que je faisais la compétition, j'avais capteur de puissance, capteur de fréquence cardiaque, etc. J'ai pas énormément aimé et c'est pas ce qui m'a accroché. Donc moi, j'aurais aucune data au niveau fréquence cardiaque, au niveau puissance, etc. Parce que ça m'intéresse pas et c'est pas ce qui me paraît le plus fiable. Même au niveau de la documentation scientifique, le ressenti est quand même très très important. Et après, on a reçu il y a quelques jours le parcours. Le guide du parcours, donc avec un descriptif de ce qu'on va trouver sur le parcours, de la technicité du terrain. On a vraiment un parcours qui se découpe en deux parties équidistantes. On a une première partie qui va jusqu'au massif central qui est très plate, à part la Bretagne apparemment c'est vraiment pas plat, mais sur le profil ça reste plat. Et après on a vraiment une deuxième partie massif central Alpes où là vraiment il y a du dénivelé. Donc moi, ce que j'ai fait, c'est que déjà j'ai découpé mon parcours en portions grâce à ce guide du parcours, en le résumant en quelques mots. Et ensuite, donc je vais chercher tout ce qu'il y a autour du parcours, les campings, tout ce que je peux trouver facilement pour éviter d'avoir y penser à ce moment-là. Et ensuite, donc je vais réfléchir à... Il y a aussi... Donc j'ai découpé mon parcours en... Je crois qu'il y en a une quinzaine peut-être de mini-tronçons dans lesquels j'ai découpé. Et en plus de ça, il y a les points de contrôle. On en a 4. Et donc, ça découpe naturellement le parcours en 5 parties. Et donc, moi, ce que je compte faire, c'est vraiment me découper mon temps en chaque point de contrôle. Par exemple, le premier jusqu'au premier point de contrôle, c'est le seul pour le moment que j'ai travaillé parce qu'on a vraiment reçu les parcours très tard. Je sais qu'il fait environ 500 km. Et moi, idéalement, j'aimerais le finir en 2 jours et demi. Comme ça me permettrait, parce que si on prend vraiment le temps qu'on a et la distance, ça nous fait en moyenne 150 km par jour. Donc, sauf que sur la deuxième partie, ce sera plus compliqué. Donc, avec le travail que j'ai fait dessus, avec les retours aussi des gens qui l'avaient fini, on sait que le mieux, c'est de prendre de l'avance sur la première partie et après, sur la deuxième partie, faire 150 km par jour. Comme ça, on arrive au final avec quelques jours d'avance. Donc là, ça me ferait faire 200-250 km par jour, ce qui me permettrait d'avoir un peu d'avance. Après, comme je l'ai vu sur ma traversée des Pyrénées, on ne peut vraiment rien savoir sur une carte et un profil d'altitude. Moi, j'avais fait beaucoup de prédictions sur ma traversée des Pyrénées et je m'étais retrouvé sur un terrain qui était beaucoup, beaucoup plus dur que prévu et j'avançais beaucoup plus lentement. Donc, ce que j'ai appris, c'est que je peux faire tout ce que je veux, mais ce sera aux sensations, ce sera au jour. Même si, je compte garder quand même dans les grandes lignes, j'ai tant de temps pour arriver à tel point.
5: Est-ce que tu as prévu de rouler de nuit?
9: Et oui, donc j'ai du matériel pour ça. Et oui, je compte rouler de nuit assez peu parce que le soleil se couche tard et se lève tôt, donc ça va.
5: Tu vas communiquer sur ton projet avec Fréquence Luce et diffuser des capsules journalières. Est-ce que tu vas aussi prendre le temps de diffuser sur d'autres canaux, comme les réseaux sociaux, ou tu vas rester le plus possible dans ta bulle mentale et centré sur ton défi?
9: Non, je vais notamment faire... j'aurai un groupe déjà familial où je pour tenir compte ma famille. J'aurai un compte sur Instagram où je posterai au minimum une fois par jour. Et j'ai eu quelques articles dans La Dépêche, notamment. Il y aura un article qui sera après l'événement. Et donc, principalement, ce sera sur Instagram. Et il y aura aussi un tracking en temps réel sur le site de Madcap.
5: Merci beaucoup, Clément. On va te suivre, en tout cas, sur les ondes de Fréquence Suisse avec tes capsules. On te souhaite un super défi. Profite à fond et bonne route à toi.
9: Et bien, merci beaucoup.
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1: Des nuages bas ce matin qui seront présents sous 1500 mètres. En montagne, le ciel sera couvert en altitude, voire menaçant, surtout côté frontalier, avec des risques d'orages, voire des averses. Le risque est moindre sur les massifs plus au nord en raison d'un fort vent de sud. Pendant l'après-midi, ce risque d'averses, parfois orageuses, pourrait déborder plus au nord. Il sera important en fin de journée. Le cumul des précipitations attendu d'ici à la fin de nuit de jeudi à vendredi de l'ordre de 2 à 7 mm, localement 10 à 15 mm. Et au cours de la nuit prochaine, des nuages bas vont persister sous 2000 mètres environ avec quelques précipitations. Les températures, elles, sont au plus bas de 15 à 18 degrés en vallée, 15 à 17 à 1500 mètres et 15 degrés à 2400 mètres. Les maximales seront un peu plus basses, 31 degrés en vallée au mieux, 27 degrés à 1500 mètres et 18 degrés à 2400 mètres. Enfin, il y aura du vent de sud à sud-ouest, alors plutôt le matin sur les sommets, avec des rafales pouvant atteindre 90 voire 110 km/h parfois, et des rafales en moyenne montagne et vallée qui sont exposées.
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6: Jeudi à Cotteret, à 18h, on vous donne rendez-vous au Théâtre de la Nature pour le spectacle Cirque l'Armoire. Cirque, danse, contorsion, machinois. L'armoire raconte la relation entre deux sœurs. L'armoire, c'est la maison, la chambre, la cachette des enfants, mais aussi un passage vers les autres mondes. Objet scénique conçu sur mesure, tout public dès 6 ans, gratuit, d'une durée de 40 minutes. Le spectacle L'Armoire, c'est ce jeudi à 18h au Théâtre de la Nature à Cotteret. Ce jeudi, Pyrénées Cycling Trip vous propose de 9h à midi de faire, comme pour le Tour de France, monter en exclusivité, soit au Tacam, soit à Cotteret, où vous aurez la chance d'aller dans la montée du Camp Basque pour Cotteret, et du côté du Haut Tacam, eh bien c'est une montée par Aeros Arbrix. Les routes sont entièrement fermées de 9h à midi, gratuit, sans inscription. Il vous suffit de vous y rendre et c'est à vous de pédaler. Les cols fermés pour vous permettre d'en profiter à vélo. Eh bien, c'est ce jeudi du côté de Cotteret et du côté du Haut Tacam.
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6: Jeudi à 18h, on vous donne rendez-vous à Lucien Sauveur au parc Claude Massour pour le spectacle Le secret des couleurs. Prépare-toi à vivre un moment magique, drôle et plein de couleurs aux côtés de Lily et Lilou, la fée du printemps. Catastrophe, Lilou a perdu toutes ses couleurs et l'arc-en-ciel qui lui donne ses pouvoirs tombe peu à peu malade. Pour sauver la magie et redonner ses couleurs au monde, Lily se lance dans une incroyable mission avec l'aide des enfants. Avec une machine magique, entre danse, comédie, musique, surprise et participation du public, ce spectacle interactif entraîne petits et grands dans une aventure tendre et amusante, pleine d'émotions et de bonne humeur. Le spectacle Le secret des couleurs, c'est ce jeudi à 18h au parc Claude Massour à Lucien Sauveur.
7: Ce vendredi et ce samedi, le showroom Galerie Sema de Bordères-sur-les-Chaises vous donne rendez-vous pour la 5e édition de son Rockabilly Fest. Au programme, 6 concerts gratuits, concours Missing Up et Monsieur Rockab, initiation dance rock, exposants et créateurs vintage, camping gratuit, restauration et bar sur place. 2 jours de musique, de danse et d'ambiance rétro à vivre en famille ou entre amis. Toutes les infos sur les réseaux Showroom, Galerie, SEMA. C'est ce vendredi et ce samedi à Bordères-sur-les-Chaises, le Showroom, Galerie, SEMA.
6: Vendredi au bistrot chez Pierrot à Arcisan Savant, c'est un concert de hip-hop qui va prendre place à partir de 20h30 avec le groupe Yesterday. Le concert de hip-hop avec le groupe Yesterday, c'est ce vendredi à partir de 20h30 au bistrot chez Pierrot à Arcisan Savant. Vendredi, à la Maison de la Montagne à Argelès-Gazost, on vous propose à 17h l'atelier Fresque des risques, comprendre pour anticiper, avec le CEPRIM, le Centre Pyrénéen des risques majeurs. Cause, conséquences, actions, un atelier collectif pour développer une vraie culture des risques naturels et technologiques. Un atelier Fresque des risques, comprendre pour anticiper, c'est ce vendredi à 17h à la Maison de la Montagne à Argelès-Gazost. Ce vendredi, de 9h à midi, c'est la dernière occasion pour les aficionados du cyclisme de pouvoir monter un col sans voiture autour. De 9h à midi, les routes sont réservées et ce vendredi, c'est direction le col du Soulor, Aubisque et col de Spandel. Gratuit, sans inscription, c'est à vous d'y aller et à vous de pédaler. Pyrénées Cycling Trip, la dernière occasion de cette semaine de monter un col, c'est col du Soulor, Aubisque et col de Spandel et c'est de 9h à midi que les routes sont fermées et réservées au vélo. Vendredi à 20h30 au Tiers du Dazin, à Aucun, on vous propose une lecture musicale Les Grenouilles, qui retrace les pérégrinations d'un barbier à travers la nature. Un voyage musical et sensoriel passant d'images fortes à des réflexions philosophiques sur ce que nous léguons à nos enfants sur notre liberté. Par Cynthia Gromy et Cécile Thévenot. La lecture musicale Les Grenouilles, c'est ce vendredi à 20h30 au Tiers du Dazin. À Aucun. vendredi, à Cotteray, on vous propose de 15h30 à 23h la nuit de la chauve-souris, à la découverte des chauves-souris. Au cœur de la ville de Cotteray, le programme sera riche. Plusieurs rendez-vous vous sont proposés, 15h30 et 17h30. Rendez-vous à la Maison du Parc National des Pyrénées de Cotteray pour une visite commentée à partir des supports pédagogiques en place. Que vous ayez 10 minutes ou une heure, venez voir de près à quoi peut bien ressembler une chauve-souris. Et à 18h30, rendez-vous au cinéma de Cotteray pour la projection du film Une vie de grand Rhinolof de Tanguy Stoekle. 50 minutes suivies d'une discussion avec Hélène Dupuis, écologue spécialiste des chauves-souris. Et pour finir en beauté, à 21h, rendez-vous à la Maison du Parc National de Cotteray pour une balade crépusculaire à l'écoute des chauves-souris dans les rues de la ville et le long du Gave. Venez les entendre chasser, se déplacer en direct. Pensez à prendre une lampe torche ou frontale et des vêtements et chaussures adaptés. Une animation ouverte à tous et à toutes, petits et grands, gratuit et sans réservation. L'événement La Nuit de la Chauve-souris, c'est ce vendredi de 15h30 à 23h à Cotteray. Vendredi à 18h, la Maison du Parc National et de la Vallée vous invite au vernissage de l'exposition La 7ème Vallée. À travers ces images, l'artiste Guillaume Nourry explore les liens sensibles qui unissent les vallées pyrénéennes, le territoire de l'enfance et les paysages qu'il parcourt aujourd'hui entre la Loire et les vallées des Gaves. Son travail compose un récit poétique où le réel se mêle aux souvenirs, porté par une photographie expérimentale profondément habitée. Le vernissage de l'exposition La 7ème Vallée, c'est à découvrir ce vendredi à 18h à la Maison du Parc National et de la Vallée de Lucin-Sauveur.
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0: nouveau uni leurs plumes dans « La parole perdue » paru aux éditions Albin Michel. On y retrouve l'archéologue médiéviste Johanna, maman d'une petite Romane. Accroupie sur le bout de terre qui lui était dévolu, Johanna remonta la fermeture éclair de sa veste en laine polaire. Après la passion obsessionnelle des fouilles qui avait failli la conduire à la mort 6 ans plus tôt, après le néant des mois d'hôpital, puis l'apathie qui s'était emparée d'elle dans son laboratoire parisien du CNRS, elle fut submergée d'une vague de tendresse. Désormais, elle ne regardait plus les pierres ancestrales comme des coffres à violer et des secrets à percer, mais comme de vieilles amies, des complices de toujours. Johanna avait mûri. Dorénavant, elle n'avait plus à choisir entre son amour pour l'art roman et les relations affectives avec les vivants. Grâce à sa fille, et peut-être grâce à son accident, elle découvrait qu'elle pouvait concilier les deux. Le mois dernier, elle avait eu 40 ans. L'âge n'était sans doute pas étranger à ce changement. Si Johanna avait gaiement renoué avec les pierres des édifices sacrés, elle redoutait les tombes et les squelettes. Des ossements médiévaux ne représentaient plus à ses yeux la trace d'une vie, le témoignage d'un passé à réécrire, mais la matérialité de la mort. L'ancienneté du trépas n'enlevait rien à sa charge émotionnelle. Néanmoins, Johanna ne pouvait laisser ses collègues inspecter sans elle l'ancien cimetière des moines qui se trouvait à proximité. « Qui sait ?» se disait-elle. « Ces cadavres recèlent peut-être des trésors ?» À 16h15, elle partit chercher sa fille à l'école. C'était son moment préféré de la journée. Elle ne pouvait déjouer une certaine fébrilité lorsqu'elle attendait Romane. Un mélange d'inquiétude et d'impatience qui ne se calmait que lorsqu'elle reconnaissait la tête chérie parmi ses camarades. Courant et hurlant comme les autres enfants, Romane se précipita vers sa mère avec Chloé. Johanna se pencha vers les deux fillettes, les embrassa, mit leur cartable sur son dos et les prit chacune par une main. « Alors les filles, comment ça s'est passé aujourd'hui » demanda-t-elle. « Mademoiselle Jaffray est méchante !» s'exclama Chloé, une charmante petite peste aux couettes poils de carotte et au regard noisette, vive et maligne comme un écureuil.
1: « Ah ? Pourquoi ça ?»«
2: Elle nous a envoyés au piquet, Romane et moi !»«
0: Tiens donc, et qu'avez-vous fait pour mériter cette punition ?»«
2: Mais rien !» s'offusqua la rouquine. « Mais rien de rien !»
0: Johanna se tourna discrètement vers Romane. Sa fille rougit, mit sa main devant sa bouche, lança un coup d'œil à Chloé dans le dos de sa mère et éclata de rire. Son amie l'imita bientôt. Les deux fillettes furent prises d'un fou rire. « Pauvre mademoiselle Jaffray, répliqua Johanna. Avec des chipis pareils, elle va finir l'année avec des cheveux blancs. » Dans une petite rue perpendiculaire à la rue Saint-Étienne, le trio entra dans une boulangerie-pâtisserie jaune et rose, à l'odeur écœurante de beurre fondu. Johanna rendit Chloé à sa mère qui trônait derrière le comptoir. En échange, la boulangère remit à Roxane un énorme pain au chocolat. Parfois, elle donnait aussi à l'archéologue quelques gâteaux invendus de la veille pour son équipe. Les deux gamines se firent des adieux déchirants, puis Johanna et Romane rallièrent la rue principale pour monter jusqu'au sommet de la colline. « Salut ma grande, viens donc me faire un baiser au chocolat !» Romane se jeta dans les bras de Christophe. Depuis le début du chantier, il était son préféré dans l'équipe. Lorsqu'elle le voyait, elle minaudait et lui faisait un numéro de charme qui ahurissait Johanna. Fidèle à son habitude, la petite fille demeura auprès de lui. Il lui avait acheté une chaise de camping à sa taille et il l'installa dedans, couverte d'un plaid. Puis il se remit à la tâche, conversant gaiement avec Romane qui de temps à autre sautait de son fauteuil pour poser sa main minuscule sur l'énorme épaule de l'archéologue et lui demander des explications sur son travail. De loin, Johanna observait la scène. Elle se disait que malgré ses efforts, elle ne réussirait pas à pallier l'absence de père et que même si sa fille respirait la joie de vivre, au fond, elle souffrait sans doute. Alors Johanna se sentait coupable de ne pas savoir ou de ne pas pouvoir donner un père à sa fille. À 18h, chacun rangea ses outils dans la cabane de chantier.

0: Romane et Johanna longèrent l'église, passèrent devant la tour Saint-Michel et obliquèrent à gauche, dans la rue du Chevalier Guérin, venelle médiévale étroite et charmante qui les conduisit rue de l'Hôpital. Johanna aurait préféré demeurer dans un lieu qui porta un autre nom, mais elle avait été séduite par la maison. « Bonsoir, mes poupées !» s'exclama une voix claire et féminine. L'archéologue salua la propriétaire de son logis qui repiquait des géraniums sur la petite terrasse de sa demeure au rideau de crétonne. Romane s'échappa pour embrasser la vieille dame. Madame Bornel possédait 3 maisons mitoyennes. Elle louait celle du centre, pour une somme dérisoire, à une fondation d'entraide aux artistes. À l'heure actuelle, la bâtisse était occupée par un vieux poète, un sculpteur sur bois et un jeune aquarelliste. Louise Bornel disait qu'ainsi, elle perpétuait la vocation artistique de Vézelay en même temps qu'elle accomplissait un geste de charité chrétienne. Elle louait la demeure de droite à Johanna, à un prix normal, néanmoins infime par rapport au loyer de la capitale. Quant à la maison de gauche, sertie de fenêtres à meneaux, elle l'habitait, mais l'avait vendue en viager à la mort de son mari 20 ans auparavant. Comme elle était une originale quelque peu alcoolique, elle avait exigé que sa rente lui soit versée en eau de vie. Les acquéreurs devaient lui fournir chaque année 100 bouteilles du meilleur marc de Bourgogne, dont elle précisait elle-même la marque. 20 ans plus tard, ils étaient au bord de la crise de nerfs, et à 90 ans, Madame Bornel se portait comme un charme. « Un petit barbotin, ma fille ?»« Non, Louise, merci, il est trop tôt. » Johanna détestait ce breuvage, à la fois puissant et sucré, à base de marc et de ratafia qui vous grisait aussi vite qu'un coup de vent au sommet de la colline. Mais elle adorait Madame Bornel. Jamais la vieille femme ne semblait ivre. Jamais un cheveu blanc ne dépassait de son chignon et son regard était invariablement d'un bleu franc et pur. Son logis n'était pas immense, mais comparé aux 2 pièces de la rue Henri Barbus, c'était un palais. Une grande cuisine salle à manger ouverte sur un salon, à l'étage une salle de bain et 3 petites chambres mansardées. Les meubles étaient rustiques et généreux, l'atmosphère saine des vieilles maisons de campagne.
1: Hildebert, où es-tu, Hildebert ?
0: Cria Romane en posant son blouson dans l'entrée et en se lavant les mains à l'évier de la cuisine.
2: « Il doit être en maraude, ne t'inquiète pas. Il va rentrer bientôt pour manger. »
0: Hildebert était un matou sans race dont s'était entichée la petite à la SPA de Seine-et-Marne alors que ses grands-parents l'y avaient amenée pour qu'elle choisisse un jeune chien. La gosse, de 4 ans à l'époque, était tombée amoureuse de ce vieux bâtard. En voyant sa robe noire, son regard clair et avisé de patriarche, son embonpoint, Johanna avait songé à un père abbé bénédictin du XIe siècle nommé Hildebert. Altier, indépendant et peu porté sur les caresses, le chat faisait néanmoins une exception pour Romane, allant jusqu'à dormir tous les soirs avec elle, allongée sur son flanc. Mais depuis qu'elle vivait à la campagne, Hildebert avait changé de comportement. D'ordinaire vissé à un fauteuil ou à un radiateur dans une posture olympienne, il avait découvert la nature et s'y consacrait tout entier. Chaque matin, il disparaissait, revenait en fin de journée, parfois couvert de feuilles ou de terre, dévorait quelques croquettes, puis repartait on ne sait où pour reparaître à l'aube. La plus affligée par la conduite d'Hildebert était Romane, qui avait perdu son compagnon de jeu favori et son doudou nocturne. Une fois de plus contrariée par l'absence du chat, la petite monta dans sa chambre. Elle déposa son cartable sur le vieux pupitre de bois que ses grands-parents lui avaient offert, le bureau de Johanna enfant. Elle s'installa sur le banc couvert de coussins, tandis que sa mère s'asseyait sur un fauteuil de jardin en osier. Commença la cérémonie des devoirs, puis vint le rituel du bain. Romane aimait plus encore ce moment depuis qu'elle vivait ici, car, pour souci d'économie et pour se débarrasser au plus vite de l'humidité qui vous transperçait après une journée dans la terre, Johanna partageait la baignoire avec sa fille. Après le sérieux de l'étude teintée de légendes et de mythes, l'intermède aquatique était le moment où Romane épanchait ses problèmes, ses exaltations et ses peines. Ce soir-là, elle avait quelque chose à demander à sa mère.
1: « Maman, ma cousine Agathe, elle fête ses 6 ans samedi. Je pourrais y aller avec Chloé ?»«
2: Où habite Agathe ?» questionna Johanna en shampouinant les longs cheveux de sa fille.
1: « Vers les bois de la Madeleine dans la campagne. Ses parents font du vin. »
2: Bon, je suppose que je dois vous emmener et aller vous chercher un auto, Chloé, toi.
1: Ben, la maman de Chloé, elle dit qu'elle ne peut pas fermer la boutique un samedi.
2: Bon, d'accord. Réfléchis donc à un joli cadeau que tu voudrais faire à ton amie pour son anniversaire.
1: Oh, je sais, un œil de chauve-souris. Agathe le mettra dans sa poche et grâce à son pouvoir magique, elle deviendra invisible. Et comme ça, à l'école, eh ben, les garçons, ils pourront plus l'embêter.
2: Je pense que ton amie devra se défendre autrement, Romane. Songe à la pauvre chauve-souris. Au Moyen-Âge, on croyait que ses yeux rendaient les humains invisibles. Mais je te rappelle qu'on l'a tuée pour s'emparer de ce pouvoir.
1: Ah ben non alors, c'est gentil une chauve-souris, je veux pas qu'on lui fasse de mal. Bon, je change alors. Une licorne.
2: Johanna sourit et continua à frotter le crâne de sa fille.
1: Oui, tu vas lui faire un beau dessin représentant une licorne. Pas un dessin, maman. Je vais lui apporter une licorne en vrai et pas tuée. Je sais, la licorne est sauvage et ne peut vivre qu'en liberté dans la forêt. Mais tu m'as dit qu'il y avait une exception et qu'elle pouvait être apprivoisée par les petites filles sages. Donc, je vais aller dans les bois avec Hildebert et ramener à Agathe, qui est très très sage, une belle licorne vivante.
2: Dans ces moments-là, Johanna regrettait de ne pas être épicière. Après le bain, Johanna fit dîner sa fille. À 20h45, Romane observa triste qu'Hildebert n'était toujours pas rentré et elle monta dans son lit. Johanna lui lut quelques pages du roman de Renard, la petite rit de la farce que le goupil jouait au Louis Zangrin, puis elle s'abandonna à ses rêves.

C'était La parole perdue de Frédéric Lenoir et Violette Cabezos. Lue par Corinne Timmer, mise en monde Gilles Lagoud pour l'émission Veux-tu que je te lise ? Linda Lemay fait comprendre aux hommes le sacerdoce d'être une mère, au point de rêver d'être une licorne. Maintenant, je vous laisse car c'est le temps de Bruno Pelletier. À la semaine prochaine. C'est une histoire.

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3: 5h à Rabat, 6h à Paris, vous écoutez Radio France Internationale. Le retour du journal présenté par Gaëtan Plenet. Bonjour Gaëtan.
4: Bonjour Edouard, bonjour à tous.
3: Sébastien Lecornu est au Maroc.
4: Le Premier ministre français, 12 membres de son gouvernement sont arrivés à Rabat dans la soirée. Et au programme aujourd'hui notamment une réunion de haut niveau avec l'exécutif marocain. Espagne-Argentine, ce sera l'affiche de la Coupe du Monde masculine de football. Les Argentins se sont fait peur hier soir avant de renverser le match face à l'Angleterre. L'actualité c'est aussi cette nouvelle nuit de frappe entre les États-Unis et l'Iran. La France qui fait face à une nouvelle canicule et qui en profite pour présenter sa stratégie de décarbonation à l'horizon 2050. Et puis la Chine, où la croissance n'a jamais été aussi faible depuis le Covid. On va tenter de comprendre pourquoi. Après un court passage au Qatar, où il est allé présenter les condoléances de Paris après la mort dimanche de l'ancien émir Hamad Ben Khalifa Al Thani, le Premier ministre français, Sébastien Lecornu, est donc arrivé au Maroc hier soir, à Rabat, où il a été accueilli par son homologue. Une visite de 2 jours dans le royaume avec l'objectif de consolider le rapprochement entre les deux pays. Sébastien Lecornu n'est pas seul, accompagné de 12 membres de son gouvernement. Alors quel programme ? On voit ça depuis Casablanca avec notre correspondant Mathias Reynal.
5: Cette visite au Maroc fait partie du premier déplacement à l'étranger de Sébastien Lecornu depuis sa prise de fonction il y a 10 mois. À ses côtés, le ministre des Affaires étrangères, Jean-Noël Barrot, qui était déjà en visite à Rabat au mois de mai, mais aussi Laurent Nunez, le ministre de l'Intérieur. Premier rendez-vous à l'agenda de Sébastien Lecornu aujourd'hui, un entretien bilatéral. Tout d'abord avec le chef du gouvernement marocain, Aziza Khanouch. Les deux responsables retrouveront ensuite les membres de leur gouvernement pour une rencontre de haut niveau France-Maroc. Cela faisait

0: était condamné pour diffamation, pour des propos sur les Sahraouis, des camps de Tindouf dans le sud-ouest de l'Algérie. Cette fois encore, son arrestation était liée à des publications en ligne jugées diffamatoires. Et d'ailleurs, l'enquête se poursuit. « Je ne fais que du journalisme, je ne fais pas de politique », a-t-il dit après sa remise en liberté. Lui pourrait bien être condamné à 30 années de prison. C'est en tout cas ce qu'a requis hier l'avocate générale de la Cour d'assises de Paris à l'encontre d'Eugène Rwamucho, cet ancien médecin rwandais poursuivi pour son rôle présumé dans le génocide des Tutsis en 1994, notamment pour avoir supervisé l'ensevelissement de milliers de victimes dans la région d'Outaré. Parole à la défense aujourd'hui et la décision devrait être connue dès demain. En première instance, il avait été condamné à 27 ans de réclusion criminelle pour complicité de génocide et complicité de crimes contre l'humanité. RFI, les 6h03 à Paris, 1h03 du matin, donc à Buenos Aires, où ils sont sûrement nombreux à ne pas du tout avoir l'intention de dormir. L'occasion est trop belle. L'équipe argentine est qualifiée pour la finale de la Coupe du Monde masculine de football. Victoire hier soir en demi, 2-1 contre l'Angleterre. L'Albi Céleste, tenante du titre, s'en sort franchement très bien. Elle qui a longtemps été menée au score par les Anglais. À Atlanta, où avait lieu le match, correspondance d'Edouard Maille.
1: Après une première mi-temps serrée, sans but, c'est l'Angleterre qui ouvre le score à la 55e. Sur un centre de Morgan Rogers qui trouve l'ailier Anthony Gordon. Mais l'Argentine s'accroche, sereine, et égalise à la 85e grâce à une frappe puissante d'Enzo Fernandez à l'entrée de la surface de réparation. Et puis une tête miraculeuse de Lautaro Martinez à la 2e minute du temps additionnel en voyant l'Argentine en finale. Lionel Messi lui a répondu présent, une performance à la hauteur de l'événement, offrant les deux passes décisives à son équipe. Dans les tribunes, Carolina s'essuie le visage avec son maillot.
2: Je suis très émue, je pleure, je suis en larmes, je n'ai plus de voix. C'est un rêve devenu réalité.
1: Sans en avoir peur pour autant, Mathias sait que la finale contre l'Espagne sera difficile.
3: Ça va être compliqué parce que c'est une très bonne équipe, mais l'Argentine ne renonce jamais et a l'envie.
1: Matt, lui, quitte rapidement les tribunes. Il est venu soutenir son équipe, l'Angleterre.
4: Je suis dévasté, complètement anéanti. Être un fan de l'Angleterre est presque une expérience traumatisante. C'est difficile, vraiment difficile.
1: Maintenant, direction New York pour l'Argentine pour la finale. Edouard Maille, Atlanta, RFI.
0: Et oui, Espagne-Argentine, ce sera dimanche. Alors l'Argentine conservera-t-elle son titre? A-t-elle mérité cette qualification? On attendra vos analyses, vos réactions, vos pronostics aussi tout à l'heure dans Rappel sur l'actualité avec Juan Gomez. Ce sera après le journal de 8h en temps universel. Et puis la petite finale, celle pour la 3e place, ce sera samedi et ce sera la France face donc à l'Angleterre. Les nuits se suivent et se ressemblent au Proche-Orient, au Moyen-Orient. Pour la 5e d'affilée, les États-Unis et l'Iran se sont affrontés. Des explosions ont été entendues dans le nord et l'ouest de la République islamique où les médias d'État annoncent que le système de défense antiaérienne a été activé dans la capitale Téhéran. Washington a aussi annoncé avoir tiré sur un pétrolier qui tentait de forcer son blocus des ports iraniens. De son côté, l'armée iranienne revendique des frappes de drones contre des installations militaires américaines en Jordanie. Et puis un petit peu plus tôt dans la soirée, les sirènes d'alerte aérienne avait été déclenchée à Bahreïn, tandis que l'armée du Koweït disait répondre à des attaques hostiles de drones. Des pertes humaines potentiellement considérables, disent ce matin le Haut Commissariat des Nations Unies pour les réfugiés et l'Organisation internationale pour les migrations et pour cause. Les deux agences onusiennes annoncent ce matin que plus de 500 réfugiés Rohingyas pourraient avoir récemment péri dans deux naufrages au large de la Birmanie. L'intensification du conflit et la dégradation de la situation humanitaire en Birmanie poussent un nombre croissant de personnes à entreprendre de périlleuses traversées, disent ces agences, pointant également du doigt le manque d'aide et de perspectives dans les camps de réfugiés au Bangladesh. Aux États-Unis maintenant, l'ICE est hors de contrôle, dénonce la coalition No Kings, qui regroupe des centaines d'organisations opposées à Donald Trump. Elle parle d'une nouvelle manifestation effroyable de la dérive autoritaire de son administration après la mort de deux personnes en moins d'une semaine, tuées par des agents de la police anti-immigration. Selon des sources au département de la sécurité intérieure des États-Unis, cité par plusieurs médias locaux, les contrôles routiers de cette police auraient été suspendus. Sauf que pas du tout, réplique Trump sur les réseaux sociaux. Pour lui, c'est l'un des outils les plus importants et les plus efficaces de l'ICE dans sa lutte contre la criminalité. Et pas question, dit-il, de les suspendre. Dans l'état du Maine, où a été tuée l'une des deux personnes en début de semaine, on a du mal à y voir très clair, Mélissa Barra.
5: Suspendre les contrôles de véhicules, former les agents de l'ICE ou les équiper de caméras au corps. Les pistes se multiplient et se contredisent aussi au rythme des volte-face du président des États-Unis.

0: dans l'état du Maine, où un citoyen colombien a été mortellement blessé par balle lundi dans la ville de Biddeford. On suit de près les annonces.
1: Oui.
2: Quand ils ont dit qu'il n'y aurait plus de contrôle routier, nous ne savions pas ce que ça sous-entendait.
0: Mofalo Chitam est directrice de la Coalition pour les droits des migrants du Maine.
2: Nous avons une hotline d'assistance. Elle nous permet de savoir en quelques jours comment les mesures sont appliquées. Nous réclamons plus de transparence ainsi qu'une enquête de justice. D'ailleurs, même après cette mort, l'ICE a poursuivi ses opérations de détention.
0: En janvier, face à l'ampleur des manifestations et à l'insistance du gouverneur, l'ICE a annoncé avoir mis fin, je cite, à ses opérations renforcées dans le Maine.
2: L'ICE n'est jamais parti. Les gens se font arrêter, mais plus de manière visible. Ça se passe tôt le matin, tard la nuit ou durant le week-end. Là, quelqu'un a perdu la vie, alors on a du mal à les croire.
0: Selon les chiffres de mars dernier, plus de 500 personnes ont été arrêtées par l'ICE en un peu plus d'un an.
3: Un sujet signé Mélissa Barra. Les États-Unis ou une agence climatique doit publier ce jeudi un rapport sur les événements météorologiques extrêmes et sur leur lien avec le changement climatique. C'est en réalité une mise à jour d'un précédent rapport publié il y a 10 ans. Elle n'a même pas encore été rendue publique, cette mise à jour, que déjà des élus républicains remettent en doute sa légitimité, réclamant notamment que le parcours professionnel de tous les auteurs soit détaillé dans un rapport ou plusieurs, dans un pays où plusieurs agences scientifiques ont été démantelées depuis le retour au pouvoir de Donald Trump. Et bien plusieurs ONG ont engagé des actions en justice pour obtenir des réparations financières de la part des plus gros pollueurs industriels américains. En France, le réchauffement climatique, il se ressent plus que jamais en ce moment, alors qu'une nouvelle vague de canicule est en train de s'achever et que des incendies ont ravagé des milliers d'hectares, notamment dans la forêt de Fontainebleau près de Paris. La ministre française de la Transition écologique le dit, nous vivons une situation de sécheresse exceptionnelle par sa précocité et son intensité, affirme Monique Barbu. Et c'est justement pour lutter contre les causes du réchauffement climatique que le gouvernement français a présenté hier sa stratégie pour une France neutre en carbone à l'horizon 2050. L'idée, c'est d'accélérer parce qu'on n'y est vraiment pas pour l'instant. Nicolas Pichon-Levenbruck.
4: Moins 3% en 2024, moins 2% en 2025. Le troisième opus de la stratégie nationale bas carbone est clair. La baisse des émissions de gaz à effet de serre va devoir s'accélérer et vite. Ce nouveau plan prévoit une baisse annuelle de 5% et propose un vaste champ de mesures pour y parvenir. Concrètement, le gouvernement va publier d'ici la fin de semaine un décret qui fixera un plafond d'émissions par secteur. Par exemple, les transports devront réduire leurs émissions d'un quart d'ici 2030 en doublant la part du fret ferroviaire, en remplaçant les autobus à essence par leurs équivalents électriques. Grande nouveauté, le plan fixe aussi un objectif en empreinte carbone qui prend en compte les émissions liées à l'ensemble des produits consommés par les Français, même ceux fabriqués à l'étranger, et cette empreinte devra être divisée par 4 d'ici 2050. Malgré tout, quelques incohérences demeurent, pointent du doigt les associations. Le plan prévoit par exemple une augmentation des émissions liées au transport international.
3: Nicolas Pichon-Levenbruck. 4,3% de croissance au deuxième trimestre en Chine. Un chiffre publié hier par le Bureau national des statistiques et qui ferait rêver de nombreux pays, notamment en Europe. Sauf que pour la Chine, ce n'est pas du tout une bonne nouvelle. Déjà parce qu'on est loin des 5% attendus et puis parce que jamais la croissance du pays n'avait été aussi faible depuis la crise sanitaire du Covid-19, Pierre-Olivier.
5: Si les exportations chinoises se portent bien, la consommation intérieure et les investissements sur son territoire accusent le coup. Et ce sont les gouvernements locaux qui sont montrés du doigt par les économistes. Et derrière eux, la crise de l'immobilier que traverse la Chine. Pendant plus de 20 ans, l'accès à un logement pour des centaines de millions d'habitants a représenté un moteur essentiel de l'économie chinoise. Clé de voûte du système, les gouvernements locaux vendaient des terrains aux promoteurs, les chantiers engendraient de la croissance et les recettes générées permettaient d'investir dans des infrastructures comme des routes, des ponts ou des chemins de fer qui rendaient à leur tour de nouvelles zones constructibles. Mais à trop bâtir, les prix de l'immobilier ont fini par baisser et la valeur du patrimoine des ménages aussi. Ajoutez à cela l'incertitude économique mondiale, les Chinois prudents deviennent plus fourmis que cigales et préfèrent épargner. Pour tenter de juguler la baisse de la croissance, le gouvernement central entend changer son fusil d'épaule. Plus que sur l'immobilier, c'est désormais sur la haute technologie et des emplois qualifiés que Pékin mise pour relancer sa croissance et sa consommation intérieure.
3: Précision de Pierre-Olivier. Un tout petit mot de cyclisme pour vous dire que la 12e étape du Tour de France s'élancera tout à l'heure du circuit Nevers-Manicourt. Un petit peu moins de 180 km, direction Chalon-sur-Saône. Le Slovène Tadej Pogacar domine toujours le classement général avec plus de 3 minutes 30 d'avance sur le Norvégien Jonas Vingegaard. Merci d'écouter RFI, 6h13 à Paris.
6: Gaël.
1: en plein air.
3: Avant le retour de l'actualité africaine, on sera en Inde pour parler de la dot et des meurtres de femmes qu'elle entraîne, une étude le montre. À suivre aussi notre invité culture et puis prendre soin de ses pieds, c'est important et ce sera notre conseil santé du jour.
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7: Hier, au lendemain d'une manifestation de l'opposition dont la répression...
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3: Avec la canicule, la tentation est grande de fuir la chaleur en altitude et de tremper les pieds, voire de se baigner dans un lac de montagne. Sauf que depuis début juin, c'est interdit. Le Parc National des Pyrénées a pris un arrêté qui bannit la baignade dans les 76 lacs et laquais de sa zone cœur, au-dessus de 1000 mètres. Une décision qui n'a rien d'anodin. Elle intervient alors que ces milieux, déjà fragiles, subissent de plein fouet les effets du réchauffement climatique. On en parle au téléphone avec Franck Reisdorfer, qui est chargé de mission faune au Parc National des Pyrénées. Bonjour Monsieur Reisdorfer.
4: Bonjour.
3: Alors concrètement, qu'est-ce que la canicule change pour la faune et la flore en montagne, ici dans nos massifs ?
4: Alors il faut bien se dire que tout ce que nous on ressent alors dans la plaine ou sur les coteaux, voire en basse montagne, tout ce qu'on ressent en fait c'est démultiplié en altitude. Nous, on ne s'en rend pas compte parce que lorsqu'on monte en altitude, on a toujours cette sensation de fraîcheur, ce petit air là qui va nous, qu'on va trouver agréable et on va se dire ben, il fait meilleur là-haut que ce qu'on ressent en bas. Pour autant, l'impact sur la faune, sur la flore et notamment sur les milieux aquatiques, il est démultiplié par rapport à ce qu'on ressent en bas. C'est-à-dire que pour un degré que nous, on ressent en plus en bas, en montagne, c'est peut-être un degré et demi, voire un peu plus, selon les secteurs. Et comme ce sont des milieux qui, à la base, sont censés être plus frais et sont plus fragiles, eh bien, ça augmente à chaque fois le ressenti et les impacts.
3: Quelles sont les espèces ou les milieux qui sont particulièrement vulnérables à ces épisodes de chaleur ?
4: Dans un premier temps, on s'est essentiellement concentré sur les milieux aquatiques et plutôt sur les milieux, qu'on va dire, stagnants, à savoir les mares, les laquettes ou les lacs, qui sont a priori les plus sensibles. Et quand on parle de ces milieux, on a toutes les espèces qui vont avec, notamment les insectes ou les amphibiens. Alors ce sont des animaux qu'on voit pas forcément tous les jours, qui passent relativement inaperçus, voire un peu sous les radars, pour qui ne va pas à leur rencontre de façon volontaire. Mais ce sont la base de la chaîne alimentaire, la base des réseaux trophiques, et ce sont les espèces souvent les plus sensibles. Et donc à partir du moment où on a ce réchauffement climatique qui va impacter dans un premier temps la masse d'eau elle-même, quand on dit impacter la masse d'eau, c'est-à-dire faire augmenter la température à la fois de façon ponctuelle et à la fois de façon moyenne, c'est-à-dire qu'on va avoir des pics de canicules aquatiques, c'est-à-dire des périodes auxquelles les températures max sont les plus élevées, ces périodes-là vont augmenter. La température moyenne sur l'année va augmenter et les températures basses, à l'inverse, vont remonter aussi, c'est-à-dire qu'on aura moins de périodes froides, moins de périodes de gel. Mmh. Donc tous ces éléments vont complètement modifier le cycle de vie de ces animaux, vont aussi modifier leur capacité, leur résistance. Ces animaux, la plupart du temps, donc tout ce qui est à peu près tous les animaux aquatiques, on va dire, fonctionnent avec ce qu'on appelle des branchies, c'est ce qui est l'équivalent pour nous de nos poumons. Donc ces branchies sont des organes qui sont externes, qui sont particulièrement fragiles et qui sont sensibles aux variations de température et à tout ce qu'il y a dans le milieu aquatique. Et à partir du moment où on va augmenter la température de l'eau, mm-hmm. on va modifier sa composition. Alors on va modifier la composition chimique avec en général moins d'oxygène, plus de gaz carbonique, des milieux qui vont être plus acides. On va aussi modifier la composition et notamment la teneur en plancton végétal. Et avec tout ça, on va modifier dans la foulée la présence, alors en nature et en quantité, de tout ce qui peut être pathogène. Et donc tout ça, ça nous fait un cocktail qui va grandement fragiliser que ce soit les insectes ou les amphibiens et aller jusqu'à menacer leur survie ou la survie de certaines espèces.
3: Là, aujourd'hui, on parle d'évolution de température qui est très rapide. Du coup, vous observez des changements qui sont extrêmement rapides également sur ces faunes-flores, malgré le fait que ce soit... on parle souvent que quand il y a des changements d'évolution, c'est fait sur des centaines, voire des milliers d'années. Là, on voit vraiment des différences flagrantes, vous, à votre échelle d'agent du parc sur quelques années.
4: Oui, c'est bien là le problème. C'est que justement, quand on parle d'évolution d'évolution naturelle, comme vous venez de dire, ces évolutions, normalement, elles sont très lentes. C'est-à-dire, les espèces animales ou végétales, elles ont en elles une capacité d'adaptation et de régénération. Elle existe, mais elle sous-entend des changements qui sont très lents. Mmh. Plusieurs dizaines, voire centaines d'années et encore sur des paramètres, sur des modifications de paramètres qui sont vraiment minimes. Or là, à l'inverse, on a des modifications de paramètres qui sont fortes sur un laps de temps très court et qui donc ne permet pas à la faune ou à la flore d'exprimer toutes ses capacités d'adaptation, si on peut dire.
3: Et là, concrètement, Et là, concrètement, qu'est-ce qu'on peut faire pour éviter que ces évolutions n'aillent dans le mauvais sens?
4: Alors, il y a évidemment une partie des évolutions dont on n'est pas maître en tant qu'utilisateur de la nature. Par contre, ce qu'on peut faire, nous, chacun individuellement, c'est éviter d'en rajouter une couche, on va dire, et c'est éviter d'aggraver la situation ou de d'aller encore plus impacter, notamment par le dérangement ou par des introductions de produits ou de pathogènes dans le milieu, des milieux qui sont déjà impactés. Et c'est pour ça, en fait, qu'on a pris cette réglementation qui est effectivement psychologiquement assez dure à prendre en compte pour le public, quel qu'il soit, hein, que ce soit du public extérieur ou des habitants, des locaux qui sont habitués à utiliser les espaces montagnards, parce que ça remet en cause beaucoup de nos pratiques habituelles, encore que il faut aussi être raisonnable et se rappeler qu'il y a 30 ans, on parlait pas de baignade dans les lacs de montagne, justement du fait de la fraîcheur de ces eaux. Donc l'objectif vraiment de cette réglementation, c'est ne pas en rajouter à une situation qui est déjà plus que sensible. Il faut bien avoir en tête que lorsque on va faire trempette, que ce soit les pieds ou la baignade entière, eh bien on va amener dans le milieu aquatique tous les produits qu'on a sur nous, notamment tout ce qui est crème solaire, tout ce qui est insecticide, puisque vous savez que de plus en plus on est obligé de lutter contre les moustiques, les tiques, enfin toutes les petites bêtes qui sont assez désagréables. Sauf que tous ces produits-là, rajoutés dans un milieu qui a déjà chauffé, bah ça nous fait un cocktail qui est vraiment mortifère pour toute la faune et la flore aquatique. Et ça, c'est sans parler de l'introduction de pathogènes qu'on peut amener en circulant d'un plan d'eau à un autre, de la perturbation du fond quand vous avez plusieurs baigneurs sur la même zone qui patauge et qui remue tout le substrat et qui vont écraser les insectes, les amphibiens qui sont cachés sous les cailloux, arracher les plantes, dégrader les berges. Tout ça, ça va dépendre évidemment de la quantité de personnes présentes, du volume de la masse d'eau considérée. Mais comme on peut pas non plus faire du cas par cas systématique, il fallait bien qu'on ait une solution qui soit claire et compréhensible pour tout le monde.
3: Comment on fait pour faire respecter une interdiction sur 76 lacs répartis sur tout un territoire aussi vaste?
4: Alors c'est même plus que 76 lacs, puisqu'il faut bien avoir en tête que cette interdiction elle s'applique non seulement à ce qu'on va dire entre guillemets des lacs référencés qu'on voit clairement sur les cartes topo, mais aussi sur toutes les petites laquettes et toutes les mares. Et à plus forte raison, puisque plus on va avoir un milieu petit et peu profond, plus il va être impacté par ce changement climatique et plus il va être fragilisé et sensible à notre présence et à nos interférences, on va dire. Donc c'est vraiment très large. Et bien pour faire appliquer, c'est comme pour tout le reste. Il y a une réglementation, il y a un peu de pédagogie, de sensibilisation dans un premier temps. On mène une campagne quand même d'information qui est très large, à la fois sur les réseaux sociaux, sur la presse écrite, sur la presse numérique, un petit peu à la télévision. On a fait aussi des plaquettes qu'on distribue dans différents contextes, et notamment dans tous les offices de tourisme, pour rappeler les bons gestes à adopter lorsqu'on est à proximité d'un milieu aquatique. Et une fois qu'il y a eu toute cette phase de discussion, de sensibilisation, de médiation, ben derrière, il y a le contrôle et, au besoin, la sanction avec des verbalisations, comme pour toutes les autres réglementations, en fait, c'est ni plus ni moins.
3: Qu'est-ce qui vous inquiète le plus aujourd'hui pour l'avenir de ces milieux en montagne?
4: Eh bien, la poursuite du réchauffement climatique, comme je vous disais, ça fait partie des choses qu'on, à titre individuel ou à titre local, c'est assez dur de pouvoir lutter contre ça. Donc on se sent parfois un peu diminué, peut-être un peu seul, un peu isolé pour préserver ces milieux. Et donc on compte vraiment sur la prise en compte par tout un chacun de cette sensibilité-là, du fait qu'on a tous notre rôle à jouer, que en plus, vous ouvrez la fenêtre aujourd'hui, vous avez vu le temps qu'il fait, les températures sont chaudes, donc tout le monde est concerné, mais tout le monde a envie, comme vous le disiez en introduction, d'aller chercher la fraîcheur, et quand on est au bord de l'eau, c'est très dur de lutter contre son instinct qui nous dit plonge. Et donc ce qui m'inquiète, c'est est-ce que Est-ce que tout le monde, est-ce que tous les gens qui continueront à venir en montagne, parce que l'idée c'est clairement pas de refuser du monde en montagne, on n'en est pas là, c'est pas l'objectif. On continue à vouloir faire partager ce milieu, à en faire profiter le plus grand nombre, mais dans de bonnes conditions. Et la question c'est est-ce que tous ces gens qui vont venir auront le comment dire le mental pour refuser d'aller dans l'eau. Oui, c'est ça qui m'inquiète un peu parce que voilà, on est tous fait pareil et l'eau elle fait partie de nous. Donc est-ce qu'on aura tous le courage collectivement de se restreindre, voilà, pour la bonne cause, et est-ce que ça suffira? En tout cas, ce qui est sûr, c'est que si rien n'est fait, on va dans le mur sur ces milieux-là. On le voit tous les jours, comme vous dites tout à l'heure. Il n'y a pas besoin de 50 ans de recul. En moins de 10 ans, on a vu certaines masses d'eau, ce qu'on appelle verdir, c'est-à-dire modifier complètement leur aspect, tout simplement parce que la composition de l'eau a changé, parce que les végétaux présents ont changé, soit en nature, soit en quantité. Donc on le voit, c'est visible, c'est concret, ça doit nous alerter. Pour autant, voilà, est-ce que tout le monde est une traducien, l'inquiétude, elle est plutôt là, quoi.
3: Merci beaucoup, Monsieur Reisdorfer, d'avoir répondu à mes questions.
4: Eh bien, avec plaisir et bonne sortie à tout le monde.
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4: Des nuages bas ce matin qui seront présents sous 1500 mètres. En montagne, le ciel sera couvert en altitude, voire menaçant, surtout côté frontalier, avec des risques d'orages, voire des averses. Le risque est moindre sur les massifs plus au nord en raison d'un fort vent de sud. Pendant l'après-midi, ce risque d'averse, parfois orageuse, pourrait déborder plus au nord. Il sera important en fin de journée. Le cumul des précipitations attendu d'ici à la fin de nuit, de jeudi à vendredi, de l'ordre de 2 à 7 mm, localement 10 à 15 mm. Et au cours de la nuit prochaine, des nuages bas vont persister sous 2000 mètres environ avec quelques précipitations. Les températures, elles, sont au plus bas de 15 à 18 degrés en vallée, 15 à 17 à 1500 mètres et 15 degrés à 2400 mètres. Les maximales seront un peu plus basses, 31 degrés en vallée au mieux, 27 degrés à 1500 mètres et 18 degrés à 2400 mètres. Enfin, il y aura du vent de sud à sud-ouest, alors plutôt le matin sur les sommets avec des rafales pouvant atteindre 90 voire 110 km/h parfois et des rafales en moyenne montagne et vallée qui sont exposées.
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2: Des nuages bas ce matin qui seront présents sous 1500 mètres. En montagne, le ciel sera couvert en altitude, voire menaçant, surtout côté frontalier, avec des risques d'orages, voire des averses. Le risque est moindre sur les massifs plus au nord en raison d'un fort vent de sud. Pendant l'après-midi, ce risque d'averses, parfois orageuses, pourrait déborder plus au nord. Il sera important en fin de journée. Le cumul des précipitations attendu d'ici à la fin de nuit, de jeudi à vendredi, de l'ordre de 2 à 7 mm, localement 10 à 15 mm. Et au cours de la nuit prochaine, des nuages bas vont persister sous 2000 mètres environ avec quelques précipitations. Les températures, elles, sont au plus bas de 15 à 18 degrés en vallée, 15 à 17 à 1500 mètres et 15 degrés à 2400 mètres. Les maximales seront un peu plus basses, 31 degrés en vallée au mieux, 27 degrés à 1500 mètres et 18 degrés à 2400 mètres. Enfin, il y aura du vent de sud à sud-ouest, alors plutôt le matin sur les sommets avec des rafales pouvant atteindre 90 voire 110 km/h parfois et des rafales en moyenne montagne et vallée qui sont exposées.
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0: Jeudi à Cotteret, à 18h, on vous donne rendez-vous au Théâtre de la Nature pour le spectacle Cirque l'Armoire. Cirque, danse, contorsion, machinois, l'armoire raconte la relation entre deux sœurs. L'armoire, c'est la maison, la chambre, la cachette des enfants, mais aussi un passage vers les autres mondes. Objet scénique conçu sur mesure, tout public dès 6 ans, gratuit, d'une durée de 40 minutes. Le spectacle L'Armoire, c'est ce jeudi à 18h au Théâtre de la Nature à Cotteret. Ce jeudi, Pyrénées Cycling Trip vous propose de 9h à midi de faire, comme pour le Tour de France, monter en exclusivité, soit au Tacam, soit à Cotteret, où vous aurez la chance d'aller dans la montée du Camp Basque pour Cotteret, et du côté du Haut Tacam, eh bien c'est une montée par Aeros Arbrix. Les routes sont entièrement fermées de 9h à midi, gratuit, sans inscription. Il vous suffit de vous y rendre et c'est à vous de pédaler. Les cols fermés pour vous permettre d'en profiter à vélo. Eh bien, c'est ce jeudi du côté de Cotteret et du côté du Haut Tacam.
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0: Jeudi à 18h, on vous donne rendez-vous à Lucien Sauveur au parc Claude Massour pour le spectacle Le secret des couleurs. Prépare-toi à vivre un moment magique, drôle et plein de couleurs aux côtés de Lily et Lilou, la fée du printemps. Catastrophe, Lilou a perdu toutes ses couleurs et l'arc-en-ciel qui lui donne ses pouvoirs tombe peu à peu malade. Pour sauver la magie et redonner ses couleurs au monde, Lily se lance dans une incroyable mission avec l'aide des enfants. Avec une machine magique, entre danse, comédie, musique, surprise et participation du public, ce spectacle interactif entraîne petits et grands dans une aventure tendre et amusante, pleine d'émotions et de bonne humeur. Le spectacle Le secret des couleurs, c'est ce jeudi à 18h au parc Claude Massour à Lucien Sauveur.
5: Ce vendredi et ce samedi, le showroom Galerie Sema de Bordères-sur-les-Chaises vous donne rendez-vous pour la 5e édition de son Rockabilly Fest. Au programme, 6 concerts gratuits, concours Miss In-Up et Monsieur Rockab, initiation dance rock, exposants et créateurs vintage, camping gratuit, restauration et bar sur place. 2 jours de musique, de danse et d'ambiance rétro à vivre en famille ou entre amis. Toutes les infos sur les réseaux Showroom, Galerie, Sema. C'est ce vendredi et ce samedi à Bordères-sur-les-Chaises, le Showroom, Galerie, Sema.
0: Vendredi au bistrot chez Pierrot à Arcisan-Savant, c'est un concert de hip-hop qui va prendre place à partir de 20h30 avec le groupe Yesterday. Le concert de hip-hop avec le groupe Yesterday, c'est ce vendredi à partir de 20h30 au bistrot chez Pierrot à Arcisan-Savant. Vendredi, à la Maison de la Montagne à Argelès-Gazost, on vous propose à 17h l'atelier Fresque des risques, comprendre pour anticiper, avec le CEPRIM, le Centre Pyrénéen des risques majeurs. Causes, conséquences, actions, un atelier collectif pour développer une vraie culture des risques naturels et technologiques. Un atelier Fresque des risques, comprendre pour anticiper, c'est ce vendredi à 17h à la Maison de la Montagne à Argelès-Gazost. Ce vendredi, de 9h à midi, c'est la dernière occasion pour les aficionados du cyclisme de voir monter un col sans voiture autour. De 9h à midi, les routes sont réservées et ce vendredi, c'est direction le col du Soulor, Aubisque et col de Spandel. Gratuit, sans inscription, c'est à vous d'y aller et à vous de pédaler. Pyrénées Cyclades Trip, la dernière occasion de cette semaine de monter un col, c'est col du Soulor, Aubisque et col de Spandel et c'est de 9h à midi que les routes sont fermées et réservées au vélo.
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6: Il est 8h à Paris et 3h à Buenos Aires.
7: Andréane Mélard.
6: Et tout de suite sur RFI, c'est le journal. Bonjour Gaëtan Plenet.
8: Bonjour Andréane, bonjour à tous.
6: Le vote a été serré en France hier, mais c'était le dernier.
8: L'Assemblée nationale a entériné le droit à l'aide à mourir, mais ses opposants comptent maintenant sur le Conseil constitutionnel. La France, où la canicule est en train de se dissiper, mais où des incendies continuent. Dans ce journal également, l'Argentine au bout du suspense, qualifiée pour la finale de la Coupe du Monde masculine de football après avoir battu et renversé l'Angleterre. On va parler aussi de la nouvelle nuit de frappe entre les États-Unis et l'Iran, avant de partir à bord de l'Ocean Viking, le navire de l'ONG française SOS Méditerranée qui patrouille en ce moment dans les eaux internationales au large de la Libye. Reportage à suivre ensuite en Ukraine après le départ du ministre de la Défense, pourtant apprécié mais remercié. Et puis raté au Kenya, la justice n'autorise pas la communauté Rastafari à consommer du cannabis au nom de la liberté religieuse.
6: 250 heures de débat plus tard, ça y est, la France adopte le droit à l'aide à mourir.
8: Les députés ont voté pour hier, une dernière fois, la quatrième en un an. Ce droit, il sera réservé aux patients majeurs atteints d'une affection incurable, engageant le pronostic vital, et qui peuvent exprimer leur volonté de manière libre et éclairée. Les patients devront, sauf exception, s'injecter eux-mêmes le produit létal. Reportage à l'Assemblée nationale de Victorien Vuillaume.
9: Un résultat, encore une fois, serré pour cet ultime vote.
10: Pour 291. Contre 241, l'Assemblée nationale a adopté.
9: 50 voix d'écart et une adoption due surtout au bloc central et à la gauche, même si le vote sur ce sujet sensible est plus complexe que cela. L'écologiste Sandrine Rousseau affiche un grand sourire.
11: C'est un moment important qui, à mon avis, est un moment de soulagement pour plein de personnes qui nous écoutent. Et donc je voudrais que mes premiers mots soient pour eux. Voilà.
9: Les opposants, eux, sont peu nombreux à vouloir s'exprimer après le vote. Christophe Benz du Rassemblement National.
12: Prenons les exemples étrangers, la Hollande et la Belgique. Quand ils ont légiféré, quand ils ont légalisé le suicide assisté il y a une vingtaine d'années, c'était des textes plus restrictifs. Et sans cesse, ils ont été ouverts avec des dérives, c'est-à-dire plus de personnes éligibles, si vous me permettez l'expression.
9: Un espoir pour les opposants, la saisine du Conseil constitutionnel qui devra vérifier la conformité de la loi. Mais le député centriste Philippe Vigier n'est pas inquiet.
13: Les sages rendront, j'en suis persuadé, une décision très sage pour une raison très simple. C'est que le Conseil d'État a été consulté, que la Haute Autorité de Santé l'a été tout autant.
9: Et c'est l'une des images de cette soirée à l'Assemblée, cette accolade entre Philippe Vigier, justement, et l'un des défenseurs historiques du texte fin de vie, l'ancien député Olivier Falorni.
8: Un reportage signé Victorien Vuillaume.
6: La France, où la couleur orange disparaît peu à peu de la carte de l'agence météorologique.
8: La canicule est en train de partir, de quoi faciliter au moins un petit peu le travail des pompiers qui luttent toujours contre les flammes dans la forêt de Fontainebleau, près de la capitale.
6: Plus de 2000 hectares brûlés justement à Fontainebleau, qui n'est pas habitué à ce genre de sinistre.
8: Contrairement au sud de la France, une région une nouvelle fois particulièrement touchée depuis le début de l'été, notamment dans le département de l'Aude. Là-bas, les viticulteurs ont assisté, impuissants, à l'avancée des flammes dans leur vignes. Marius Lafond nous y emmène.
14: De suite, tu sors, tu vois la fumée,

0: arrivée pour tout le monde.
1: Partir ou vivre avec le feu, un dilemme pressant. Au loin, des colonnes de fumée menaçantes surplombent à nouveau l'horizon.
2: Un reportage de Marius Lafont.
3: Ce sera donc Espagne-Argentine dimanche en finale de la Coupe du Monde masculine de foot.
2: Et les Argentins tenants du titre ont bien failli passer à la trappe, menés au score par les Anglais jusqu'à la 85e minute. Mais l'Albi Céleste avait déjà eu l'occasion de le prouver au cours de la compétition. Elle est capable de revenir au score, ce qu'elle a fait à nouveau avant d'inscrire un deuxième but dans le temps additionnel. À la fin, ça fait 2-1 et des supporters qui exultent. Reportage à Buenos Aires de Caroline Vic.
4: Quelques minutes après le coup de sifflet final, devant l'ancienne maison de Diego Maradona à Buenos Aires, des bougies, des offrandes, des feux d'artifice et des centaines d'Argentins laissant retomber le stress. Pablo.
5: Ce match a été très émouvant. On a joué avec le cœur et l'envie de gagner. Ça a été une lutte terrible. Maintenant, on va faire la fête et se remettre du stress parce que, encore maintenant, je fais de la tachycardie.
4: Pour Fidel, ce match a fait revenir des souvenirs enfouis.
6: Gagner contre les Anglais, c'est inexplicable. Aujourd'hui, j'ai tout revécu. Ce qui s'est passé aux Malouines, la victoire contre les Anglais en 86 avec le but de la main de Diego. Pour moi, on est déjà champion et le mondial est terminé.
4: Sur le trottoir, un autel est dressé en l'honneur de Maradona. Daniela y dépose une bougie.
7: Ça n'a pas été juste un match. On a joué pour Diego, pour l'Argentine, pour les gamins des Malouines et Maradona qui nous regardaient. Ils nous ont aidés depuis le ciel. Il y avait beaucoup de magie autour de cette rencontre.
4: Et pour la finale, Daniela est très confiante.
7: Je crois en l'équipe et en leur esprit de groupe, en Léo Messi. Ils vont aller de l'avant, ils vont y arriver.
4: Et jusque tard dans la nuit, les Argentins ont dansé dans les rues, klaxonné et célébré la victoire avant une nouvelle finale dimanche et l'occasion de défendre leur titre. À Buenos Aires, Caroline Vic, RFI.
2: Ce sera contre l'Espagne, la petite finale samedi, Angleterre-France. Et l'un des supporters argentins évoquait les îles Malouines, ce petit archipel de l'Atlantique Sud, au cœur d'un litige territorial entre l'Argentine et la Grande-Bretagne. Eh bien, ce litige, il s'est invité au match hier soir. Juste après le coup de sifflet final, des joueurs de l'Albi Céleste ont déployé une banderole sur la pelouse. Les îles Malouines sont argentines, pouvait-on lire, alors que le règlement de la FIFA interdit toute manifestation politique pendant la compétition.
3: Koweït, Bahreïn, Jordanie, dans ces trois pays, des bases militaires américaines ont une fois de plus été prises pour cible par l'Iran cette nuit.
2: L'armée américaine, elle, dit avoir mené de nouvelles frappes contre la République islamique, notamment contre des installations de missiles et de drones. Ce bilan supposé ce matin de deux agences onusiennes, notamment le Haut Commissariat pour les réfugiés, plus de 500 réfugiés rohingyas pourraient avoir récemment péri dans deux naufrages au large de la Birmanie en tentant une traversée sur une route migratoire réputée dangereuse.
3: Elle l'est aussi, peut-être même la plus dangereuse, la Méditerranée.
2: C'est là que patrouille en ce moment l'Ocean Viking dans les eaux internationales au large de la Libye. Toute la semaine, RFI vous emmène à bord de ce bateau de sauvetage affrété par l'ONG française SOS Méditerranée. Et dans cette zone, l'équipage est désormais constamment sur ses gardes. Avec le soutien politique et financier de l'Union européenne, les gardes-côtes libyens sont de plus en plus actifs en mer, multipliant les interceptions de bateaux transportant des migrants. Depuis le début de l'année, près de 12 000 personnes ont ainsi été refoulées sur cette route, selon l'OIM. Mais surtout, ces gardes-côtes libyens, ils représentent désormais une menace croissante pour les navires humanitaires. Au mois d'août dernier, l'Ocean Viking s'était retrouvé sous le feu d'un patrouilleur libyen alors qu'il s'apprêtait à secourir une embarcation en détresse. Alors à bord, l'attaque a laissé des traces. Reportage d'Eliott Brachet.
8: Ce qu'on entend là, c'est une archive enregistrée par la radio de l'Ocean Viking. Les gardes-côtes libyens ordonnent au capitaine de mettre le cap au nord avant d'ouvrir le feu. Une centaine de balles tirées à l'arme automatique. Au-dessus du poste de pilotage, les impacts sont encore visibles. Angelo Selim, coordinateur de la mission.
9: Les Libyens se sentent de plus en plus légitimes à faire usage de la force contre nous, organisations humanitaires, mais aussi contre les personnes qui traversent. Ce que l'Europe a réussi avec sa politique d'externalisation, c'est qu'aujourd'hui, cette frontière est plus violente que jamais. Des gens meurent chaque jour et d'autres sont interceptés en permanence.
8: Malgré ces appels de détresse, l'Ocean Viking n'a reçu aucune assistance. L'ONG déplore le silence et la complicité de l'Union européenne face à la menace croissante des vaisseaux libyens.
9: Tous les trois ans, le mémorandum

0: avec la Libye est renouvelé. Cela implique des livraisons de bateaux, de nouveaux équipements et des formations. Aujourd'hui, l'Europe soutient la construction d'un nouveau centre de coordination maritime à Benghazi, qui coûte des millions. Les relations avec les autorités libyennes semblent plus importantes que le respect des droits humains.
1: Des mesures de sécurité supplémentaires ont été prises. En cas de nouvelle attaque, l'équipage doit rejoindre immédiatement la citadelle, un lieu tenu secret dans les entrailles du bateau. Elliot Brachet à bord de l'Ocean Viking, RFI.
2: Deux morts à Kiev cette nuit après une nouvelle attaque aérienne russe dans l'est de la capitale ukrainienne.
3: L'Ukraine où le populaire ministre de la Défense, Mikhaïl Fedorov, est remercié. Et après déjà la démission il y a quelques jours de la première ministre dans le cadre d'un remaniement gouvernemental, forcément ça interroge dans le pays. Correspondance à Kiev d'Emmanuel Chaz.
4: Son mandat à la Défense n'aura duré que 6 mois, mais son départ choque jusque dans la majorité présidentielle. Alors qu'il était en poste, Mikhaïl Fedorov a obtenu le blocage des Starlink pour les troupes russes, entamé une refonte des systèmes d'acquisition d'équipements de...
5: C'était l'actualité internationale avec notre partenaire RFI.
6: Hier, au lendemain d'une manifestation de l'opposition dont la réponse...

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2: Des nuages bas ce matin qui seront présents sous 1500 mètres. En montagne, le ciel sera couvert en altitude, voire menaçant, surtout côté frontalier, avec des risques d'orages, voire des averses. Le risque est moindre sur les massifs plus au nord en raison d'un fort vent de sud. Pendant l'après-midi, ce risque d'averses, parfois orageuses, pourrait déborder plus au nord. Il sera important en fin de journée. Le cumul des précipitations attendu d'ici à la fin de nuit, de jeudi à vendredi, de l'ordre de 2 à 7 mm, localement 10 à 15 mm. Et au cours de la nuit prochaine, des nuages bas vont persister sous 2000 mètres environ avec quelques précipitations. Les températures, elles, sont au plus bas de 15 à 18 degrés en vallée, 15 à 17 à 1500 mètres et 15 degrés à 2400 mètres. Les maximales seront un peu plus basses, 31 degrés en vallée au mieux, 27 degrés à 1500 mètres et 18 degrés à 2400 mètres. Enfin, il y aura du vent de sud à sud-ouest, alors plutôt le matin sur les sommets, avec des rafales pouvant atteindre 90 voire 110 km/h parfois, et des rafales en moyenne montagne et vallée qui sont exposées.
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1: Ma plaisir d'accueillir les Dufans du Flanc, le trio belge inclassable de Light New Wave Satanic Disco Doom, qui viendront retourner la scène, la grande scène du château, la fosse même, puisqu'on les mettra également dans la fosse, qui seront super efficaces. Pour ceux qui seront à Jazzalus la semaine d'avant, vous aurez l'occasion de les voir, ouais. Puisque dans une volonté de partenariat et de partage de programmation, ils sont également programmés à Jazzalus la semaine

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6: Bonjour à tous et à toutes. L'actualité du 16 juillet par Ludovic. Aujourd'hui, on parle de la sécheresse de plus en plus vive. Selon le dernier bulletin du Bureau de recherche géologique et minière, publié le 8 juillet dernier, 93% des nappes phréatiques françaises sont en baisse depuis le début du mois. Conséquence d'un déficit de pluie importante depuis le mois de mai, accentué par des températures élevées et une hausse des prélèvements. Dans le sud-ouest, les nappes alluviales du Gave de Pau et de la Haute-Dour sont jugées modérément bas et les quelques orages, souvent brefs et violents, n'ont pas permis de les recharger. Cette baisse de réserve intervient alors que les besoins en eau augmentent, notamment pour l'irrigation agricole, l'alimentation en eau potable et les activités estivales. Des tensions pourraient donc apparaître dans les semaines qui viennent. La prudence est de mise. L'Europe s'invite dans la lutte contre le changement climatique. C'est le Conseil départemental des Hautes-Pyrénées qui a mis en avant son implication dans le projet européen Hermès. Ce programme transfrontalier vise à structurer des actions concrètes pour adapter les infrastructures routières et les réseaux des transports face aux risques naturels accrus par le dérèglement climatique. Éboulements, crues, variations thermiques extrêmes en altitude. On citera en particulier la route d'accès au tunnel d'Aragnouët-Bielsa qui traverse un environnement de haute montagne et est donc exposé aux variations climatiques. L'ouvrage, constitué d'une vingtaine de murs de soutènement présentant des risques d'effondrement, est en cours de rénovation. Un chantier a en effet été engagé pour sécuriser cette liaison transpyrénéenne jugée stratégique. Et puis, ce sont deux associations qui ont été récompensées par la Caisse d'épargne Midi-Pyrénées suite à son appel à projet Terre de Sport. Ces deux associations bénéficieront d'un don global de 6 000 euros pour développer des projets favorisant l'accès au sport pour tous. Il s'agit de Densité qui œuvre en faveur de la mixité sociale et l'inclusion et qui a proposé un parcours de santé assorti d'une sensibilisation à une meilleure hygiène alimentaire auprès d'une population de femmes. Et l'autre association, c'est le Comité départemental sport adapté des Hautes-Pyrénées qui développe des activités sportives pour les personnes handicapées et qui a proposé un cycle de randonnée adaptée avec pour objectif de préparer une randonnée avec nuit en refuge de montagne. Et pour terminer cette revue des actualités, on part dans le Pays Teuil où l'association de la Pourterre organise ce soir un dîner-concert avec Rock Around the Mountains, un rocking groovy et vivant, nous disent-ils. Ça se déroule à la Grange de Nanou, dans la commune de Vissos, à partir de 19h. Une navette gratuite est organisée à partir d'Esquiesserre. La Pourterre est une association locale qui a pour objet de favoriser l'accueil au pays et à encourager le développement d'un tourisme durable et diffus. Réservation conseillée pour le repas au 06 73 25 22 20. 06 73 25 22 20. Merci pour votre écoute et très bonne journée.

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6: Des nuages bas ce matin qui seront présents sous 1500 mètres. En montagne, le ciel sera couvert en altitude, voire menaçant, surtout côté frontalier, avec des risques d'orages, voire des averses. Le risque est moindre sur les massifs plus au nord en raison d'un fort vent de sud. Pendant l'après-midi, ce risque d'averses, parfois orageuses, pourrait déborder plus au nord. Il sera important en fin de journée. Le cumul des précipitations attendu d'ici à la fin de nuit de jeudi à vendredi de l'ordre de 2 à 7 mm, localement 10 à 15 mm. Et au cours de la nuit prochaine, des nuages bas vont persister sous 2000 mètres environ avec quelques précipitations. Les températures, elles, sont au plus bas de 15 à 18 degrés en vallée, 15 à 17 à 1500 mètres et 15 degrés à 2400 mètres. Les maximales sont un peu plus basses, 31 degrés en vallée au mieux, 27 degrés à 1500 mètres et 18 degrés à 2400 mètres. Enfin, il y aura du vent de sud à sud-ouest, alors plutôt le matin sur les sommets avec des rafales pouvant atteindre 90 voire 110 km/h parfois et des rafales en moyenne montagne et vallée qui sont exposées.
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6: Jeudi à Cotteret, à 18h, on vous donne rendez-vous au Théâtre de la Nature pour le spectacle Cirque, l'armoire. Cirque, danse, contorsion, machinois. L'armoire raconte la relation entre deux sœurs. L'armoire, c'est la maison, la chambre, la cachette des enfants, mais aussi un passage vers les autres mondes. Objet scénique conçu sur mesure, tout public dès 6 ans, gratuit, d'une durée de 40 minutes. Le spectacle L'armoire, c'est ce jeudi à 18h au Théâtre de la Nature à Cotteret. Ce jeudi, Pyrénées Cycling Trip vous propose de 9h à midi de faire, comme pour le Tour de France, monter en exclusivité, soit au Tacam, soit à Cotteret, où vous aurez la chance d'aller dans la montée du Camp Basque pour Cotteret, et du côté du Haut Tacam, eh bien c'est une montée par Aeros Arbrix. Les routes sont entièrement fermées de 9h à midi, gratuit, sans inscription. Il vous suffit de vous y rendre et c'est à vous de pédaler. Les cols fermés pour vous permettre d'en profiter à vélo, eh bien c'est ce jeudi du côté de Cotteret et du côté du Haut Tacam.
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6: Jeudi à 18h, on vous donne rendez-vous à Lucien Sauveur au parc Claude Massour pour le spectacle Le secret des couleurs. Prépare-toi à vivre un moment magique, drôle et plein de couleurs aux côtés de Lily et Lilou, la fée du printemps. Catastrophe, Lilou a perdu toutes ses couleurs et l'arc-en-ciel qui lui donne ses pouvoirs tombe peu à peu malade. Pour sauver la magie et redonner ses couleurs au monde, Lily se lance dans une incroyable mission avec l'aide des enfants. Avec une machine magique, entre danse, comédie, musique, surprise et participation du public, ce spectacle interactif entraîne petits et grands dans une aventure tendre et amusante, pleine d'émotions et de bonne humeur. Le spectacle Le secret des couleurs, c'est ce jeudi à 18h au parc Claude Massour à Lucin Sauveur.
7: Ce vendredi et ce samedi, le showroom Galerie SEMA de Bordères-sur-les-Chaises vous donne rendez-vous pour la 5e édition de son Rockabilly Fest. Au programme, 6 concerts gratuits, concours Missing Up et Monsieur Rockab, initiation dance rock, exposants et créateurs vintage, camping gratuit, restauration et bar sur place, 2 jours de musique, de danse et d'ambiance rétro à vivre en famille ou entre amis. Toutes les infos sur les réseaux Showroom Galerie SEMA. C'est ce vendredi et ce samedi à Bordères-sur-les-Chaises, le Showroom Galerie SEMA.
6: Vendredi au bistrot chez Pierrot à Arcis-en-Savant, c'est un concert de hip-hop qui va prendre place à partir de 20h30 avec le groupe Yesterday. Le concert de hip-hop avec le groupe Yesterday, c'est ce vendredi à partir de 20h30 au bistrot chez Pierrot à Arcis-en-Savant. Vendredi, à la Maison de la Montagne à Argelès-Gazost, on vous propose à 17h l'atelier Fresque des risques, comprendre pour anticiper, avec le CEPRIM, le Centre Pyrénéen des risques majeurs. Cause, conséquences, actions, un atelier collectif pour développer une vraie culture des risques naturels et technologiques. Un atelier Fresque des risques, comprendre pour anticiper, c'est ce vendredi à 17h à la Maison de la Montagne à Argelès-Gazost. Ce vendredi, de 9h à midi, c'est la dernière occasion pour les aficionados du cyclisme de pouvoir monter un col sans voiture autour. De 9h à midi, les routes sont réservées et ce vendredi, c'est direction le col du Soulor, Aubisque et col de Spandel. Gratuit, sans inscription, c'est à vous d'y aller et à vous de pédaler. Pyrénées Cycling Trip, la dernière occasion de cette semaine de monter un col, c'est col du Soulor, Aubisque et col de Spandel et c'est de 9h à midi que les routes sont fermées et réservées au vélo. Vendredi à 20h30 au Tiers-lieu d'Azun, à Aucun, on vous propose une lecture musicale Les Grenouilles, qui retrace les pérégrinations d'un barbier à travers la nature. Un voyage musical et sensoriel passant d'images fortes à des réflexions philosophiques sur ce que nous léguons à nos enfants sur notre liberté. Par Cynthia Gromy et Cécile Thévenot. La lecture musicale Les Grenouilles, c'est ce vendredi à 20h30 au Tiers-lieu d'Azun. À Aucun. Vendredi, à Cotteray, on vous propose de 15h30 à 23h la nuit de la chauve-souris, à la découverte des chauves-souris. Au cœur de la ville de Cotteray, le programme sera riche. Plusieurs rendez-vous vous sont proposés. 15h30 et 17h30, rendez-vous à la Maison du Parc National des Pyrénées de Cotteray pour une visite commentée à partir des supports pédagogiques en place. Que vous ayez 10 minutes ou une heure, venez voir de près à quoi peut bien ressembler une chauve-souris. Et à 18h30, rendez-vous au cinéma de Cotteray pour la projection du film « Une vie de grand rhinolophe » de Tanguy Stoekle. 50 minutes suivies d'une discussion avec Hélène Dupuis, écologue spécialiste des chauves-souris. Et pour finir en beauté, à 21h, rendez-vous à la Maison du Parc National de Cotteray pour une balade crépusculaire à l'écoute des chauves-souris dans les rues de la ville et le long du Gave. Venez les entendre chasser, se déplacer en direct. Pensez à prendre une lampe torche ou frontale et des vêtements et chaussures adaptés. Une animation ouverte à tous et à toutes, petits et grands, gratuit et sans réservation. L'événement La Nuit de la Chauve-souris, c'est ce vendredi de 15h30 à 23h à Cotteray. Vendredi à 18h, la Maison du Parc National et de la Vallée vous invite au vernissage de l'exposition La 7ème Vallée. À travers ces images, l'artiste Guillaume Nourry explore les liens sensibles qui unissent les vallées pyrénéennes, le territoire de l'enfance et les paysages qu'il parcourt aujourd'hui entre la Loire et les vallées des Gaves. Son travail compose un récit poétique où le réel se mêle aux souvenirs, porté par une photographie expérimentale profondément habitée. Le vernissage de l'exposition La 7ème Vallée, c'est à découvrir ce vendredi à 18h à la Maison du Parc National et de la Vallée de Lucin-Sauveur.
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Mesdames et messieurs, nous interrompons votre programme pour vous délivrer une information de la plus haute importance. Un mystérieux ombre apparu depuis hier a continué sa progression vers la Terre. Il ne nous reste plus désormais que 24 heures à vivre.

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3: Bonjour, c'est Ludovic au micro. On se retrouve dans une dizaine de minutes pour le journal local. Et pour votre information, on fait gagner 2 places aujourd'hui à 12h33 pour un concert au Pic du Midi qui va avoir lieu ce samedi.
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5: Guerre. Des milliers d'Ukrainiens sont descendus dans la rue ce matin. Des rassemblements dans plusieurs grandes villes du pays pour protester contre le départ du populaire ministre de la Défense, perçu comme un limogeage. Emmanuel Chaz est en direct de Kharkiv dès le début de ce journal. L'escalade entre l'Iran et les États-Unis continue, frappe et tire de représailles. Les pays du Golfe sont de nouveau touchés par le conflit. À Bahreïn, les arrestations de personnes accusées de collusion avec Téhéran s'enchaînent. Et on connaît l'affiche de la finale du mondial, l'Espagne affrontera dimanche l'Argentine qui s'est imposée face à l'Angleterre, pourtant longtemps dominée. L'équipe de Messi est remontée de façon spectaculaire à la fin de la rencontre. En Ukraine, Mykhailo Fedorov quitte donc ses fonctions après la démission de la première ministre, voulue par le président Zelensky, nommé à seulement 35 ans, plus jeune ministre de la Défense de l'histoire de l'Ukraine. Il avait plaidé pour le développement de l'utilisation des drones et des nouvelles technologies en général sur le front pour épargner des vies de soldats. Et son départ ne passe pas, malgré le risque représenté par des rassemblements. Des milliers de personnes se sont donc réunies dans la rue, comme à Kharkiv, où vous vous trouvez, Emmanuel Chaz. C'est la deuxième plus grande ville d'Ukraine.
6: Oui, tout à fait. Alors ces manifestations, il faut se rendre compte qu'elles sont quasi spontanées. Elles ont été décidées depuis la confirmation hier soir de Mykhailo Fedorov à son poste de ministre de la Défense. Et ça traduit vraiment le très fort mécontentement de la population ukrainienne au-delà de la capitale, où effectivement se sont réunies des milliers de personnes. Ici à Kharkiv, la deuxième plus grande ville du pays, donc plusieurs centaines de personnes se sont réunies. Elles réclament le retour de Fedorov. Certaines pointent aussi la responsabilité du commandant en chef des armées, Alexandre Sirski, dans ce départ, car il se dit que les deux hommes ne s'entendent pas en raison des nombreuses réformes entamées par Fedorov et des licenciements auxquels il a procédé au sein de son ministère. D'autres brandissent des pancartes aujourd'hui en Ukraine où ils enjoignent la Rada, le Parlement ukrainien, à ne pas accepter les propositions de nomination de nouveaux ministres faites par Volodymyr Zelensky. Et cette mobilisation populaire, elle rappelle celle de l'été dernier qui avait fait suite à la tentative du gouvernement de museler les agences de lutte anti-corruption. Cette fois, la population craint qu'un ministre perçu comme honnête et très efficace n'ait fait les frais de sa popularité et que le pays retombe dans les mains d'une faction plus traditionnelle à un moment critique pour la défense ukrainienne.
5: Emmanuel Chaz, en direct de Kharkiv, j'ajoute que le Parlement a approuvé la nomination du chef du groupe public Naftogaz, Sergueï Koretsky, au poste de Premier ministre. Le Pakistan appelle Washington et Téhéran à mettre fin aux violences et à reprendre les négociations alors que l'escalade entre les deux pays se poursuit depuis près de 10 jours. Nouveaux tirs de missiles iraniens signalés en Jordanie, au Koweït et à Bahreïn, pris pour cible par l'Iran. Les pays arabes du Golfe traquent depuis le début des hostilités des cellules iraniennes sur leur territoire, des espions qui seraient chargés de transmettre des informations pouvant menacer la sécurité des États à l'Iran. Dernier exemple en date à Bahreïn, 3 personnes ont été condamnées à la prison à perpétuité, accusées de travailler pour les gardiens de la révolution, l'armée idéologique du régime iranien. Guilhem Deltay, les arrestations s'enchaînent dans le royaume et les signalements de violations des droits humains aussi.
7: Le 27 avril dernier, un communiqué des autorités bahreïniennes annonçait la déchéance de nationalité de 69 personnes. Il leur était reproché de porter atteinte aux intérêts du royaume ou d'agir d'une manière contraire au devoir de loyauté envers celui-ci. Mais ces accusations ne peuvent tenir pour toutes les personnes concernées, indique Saïd Ahmed Al-Wadaï, directeur du plaidoyer à l'Institut de Bahreïn pour les droits et la démocratie.
8: Nous avons découvert que parmi ces personnes, près de la moitié, soit 33, n'étaient que des enfants. Le plus jeune n'avait que quelques jours. C'était vraiment très choquant de voir jusqu'où le gouvernement est allé dans cette affaire.
7: L'Institut de Bahreïn pour les droits et la démocratie a recensé plus de 500 arrestations depuis le début de la guerre et documenté des cas de torture.
8: Sayed Mohamed Moussaoui a été tué après avoir passé 9 jours en détention. Nous avons constaté la présence de marques et d'ecchymoses sur son corps. Toute personne reconnue coupable d'espionnage au profit d'un État étranger devrait avoir droit à un procès équitable. Torturer quelqu'un jusqu'à la mort, ce n'est pas le comportement d'un État, c'est celui d'une mafia.
7: Comme beaucoup de Bahreïniens, Sayed Ahmed Moussaoui avait des ascendances iraniennes et était chiite. Deux caractéristiques qui expliquent, selon Sayed Ahmed Al-Wadaï, la violence à laquelle il a succombé dans un pays où le pouvoir est entre les mains des sunnites.
5: En Algérie, en pleine canicule, un incendie la nuit dernière dans un orphelinat de la banlieue d'Alger a fait au moins 11 morts, dont plusieurs enfants. Les causes du sinistre ne sont pas encore connues. En France, où la vague de canicule touche à sa fin, la nuit a été calme sur le front des feux dans la forêt de Fontainebleau. C'est dans le sud-est de Paris. Les incendies y ont ravagé 2000 hectares. Les pompiers restent toutefois mobilisés. Ils continuent de combattre les reprises de feu. 4 personnes ont été placées en garde à vue. 2 d'entre elles ont reconnu avoir provoqué un départ de feu, dont un pompier volontaire de 18 ans qui a avoué avoir utilisé de l'essence pour brûler des brindilles. Depuis le début de la saison des incendies, une 60aine de personnes a été arrêtée pour avoir déclenché des feux. Les 2/3 l'auraient fait de façon volontaire. Alors quel est le profil type des pyromanes? Que recherchent-ils en provoquant des incendies? Élément de réponse avec Marie Casadebé.
0: Si généralement les incendiaires cherchent à maquiller des preuves, à frauder leur assurance ou à se venger,

0: des personnalités antisociales. Elles sont caractérisées par un mépris généralisé de l'autre. On retrouve une très large proportion d'abus de substances, très souvent d'alcool.
1: Dans la majorité des cas, les incendiaires sont des hommes. Différence notable avec les autres types de délinquants, le pyromane récidive plus rarement après avoir purgé sa peine.
2: Le président Macron est arrivé à Fontainebleau, son premier ministre et lui au Maroc. Pour approfondir les relations entre Paris et Rabat, Sébastien Lecornu est accompagné de 12 ministres et prépare une possible visite du roi Mohamed VI à Paris. Les relations franco-marocaines sont au beau fixe depuis la reconnaissance par Emmanuel Macron de la souveraineté marocaine sur le territoire disputé du Sahara occidental, suscitant la colère d'Alger. Une nouvelle enquête publiée par le consortium Forbidden Stories relance l'affaire Pegasus en révélant que la France a étudié l'acquisition de ce logiciel espion israélien au moment même où des ministres auraient été ciblés. Selon cette enquête, la Direction générale de la sécurité intérieure, celle du renseignement militaire et le ministère de la Justice se seraient intéressés aux capacités de Pegasus pour des enquêtes liées au terrorisme ou au narcotrafic. C'est fou de jouer deux finales de Coupe du Monde d'affilée. Lionel Messi peut savourer, l'Argentine est bien qualifiée pour la finale du mondial après une remontada spectaculaire contre l'Angleterre en demi, menée 1-0 jusqu'à la 85e minute. L'Albicéleste s'est imposée dans le temps additionnel. Messi, auteur de deux passes décisives, propulse son équipe en finale. Match très attendu contre l'Espagne. Ce sera dimanche en banlieue de New York. Les Anglais sont dépités. Écoutez l'analyse de cette échec du capitaine Harry Kane.
3: C'est un peu la même histoire que lors des tournois précédents. On a eu du mal à garder la maîtrise du match. Pendant environ une heure, on a été très bon. On a marqué et c'était mérité, selon moi. Et puis, pour une raison ou une autre, on n'a plus réussi à garder le ballon. Ni à leur mettre la pression. Cela leur a permis de prendre confiance, l'ascendant, et de multiplier les attaques dans notre camp. Après, c'est assez normal de vouloir préserver son avantage, mais il restait encore beaucoup de temps. Maintenant, on est tous anéantis. Quand on est si près du but, à une dizaine de minutes d'une finale, et que tout vous échappe comme ça, oui, les gars sont dévastés, mais on ne peut rien y changer. Il faut féliciter l'Argentine, puis repartir au travail pour progresser.
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11: Bonjour à tous et à toutes, Ludovic au micro. Pour ce magazine Vue d'ici, nous sommes le 16 juillet 2026. Aujourd'hui, dans ce magazine, nous allons rencontrer une personne en particulier, une directrice du J-Club de Luz Saint-Sauveur. Alors, qu'est-ce que c'est que le J-Club? Eh bien, c'est un lieu destiné aux enfants de 0 à 16 ans qui a été fondé en 1996 et qui a pour objectif, des objectifs éducatifs d'ailleurs, de permettre à l'enfant de se retrouver dans un lieu qu'il peut s'approprier, leur proposer des activités fortes afin de les regrouper, d'impliquer et de responsabiliser l'enfant à court terme avec l'aide d'un adulte. Enfin bon, vous allez pouvoir écouter cette interview réalisée ce matin par Caroline à propos de ce lieu qui fête donc ses 30 ans cette fin de semaine. Et puis ensuite, bien sûr, on aura la météo à 12h30 et les agendas d'événements locaux vers 12h45. Mais on va commencer maintenant par l'actualité du jour que je vous ai préparée ce matin.
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11: Bonjour à tous et à toutes. L'actualité du 16.

Juillet par Ludovic. Aujourd'hui, on parle de la sécheresse de plus en plus vive. Selon le dernier bulletin du Bureau de recherche géologique et minière publié le 8 juillet dernier, 93% des nappes phréatiques françaises sont en baisse depuis le début du mois, conséquence d'un déficit de pluie importante depuis le mois de mai, accentué par des températures élevées et une hausse des prélèvements. Dans le sud-ouest, les nappes alluviales du Gave de Pau et de la Haute Doure sont jugées modérément bas et les quelques orages, souvent brefs et violents, n'ont pas permis de les recharger. Cette baisse de réserve intervient alors que les besoins en eau augmentent, notamment pour l'irrigation agricole, l'alimentation en eau potable et les activités estivales. Des tensions pourraient donc apparaître dans les semaines qui viennent. La prudence est de mise. L'Europe s'invite dans la lutte contre le changement climatique. C'est le Conseil départemental des Hautes-Pyrénées qui a mis en avant son implication dans le projet européen Hermes. Ce programme transfrontalier vise à structurer des actions concrètes pour adapter les infrastructures routières et les réseaux des transports face aux risques naturels accrus par le dérèglement climatique. Éboulements, crues, variations thermiques extrêmes en altitude. On citera en particulier la route d'accès au tunnel d'Aragnouët-Bielsa qui traverse un environnement de haute montagne et est donc exposée aux variations climatiques. L'ouvrage, constitué d'une vingtaine de murs de soutènement présentant des risques d'effondrement, est en cours de rénovation. Un chantier a en effet été engagé pour sécuriser cette liaison transpyrénéenne jugée stratégique. Et puis, ce sont deux associations qui ont été récompensées par la Caisse d'épargne Midi-Pyrénées suite à son appel à projet Terre de sport. Ces deux associations bénéficieront d'un don global de 6 000 euros pour développer des projets favorisant l'accès au sport pour tous. Il s'agit de Densité qui œuvre en faveur de la mixité sociale et l'inclusion et qui a proposé un parcours de santé assorti d'une sensibilisation à une meilleure hygiène alimentaire auprès d'une population de femmes. Et l'autre association, c'est le Comité départemental sport adapté des Hautes-Pyrénées qui développe des activités sportives pour les personnes handicapées et qui a proposé un cycle de randonnées adaptées avec pour objectif de préparer une randonnée avec nuit en refuge de montagne. Et pour terminer cette revue des actualités, on part dans le Pays Teuil où l'association de la Pourterre organise ce soir un dîner-concert avec Rock Around the Mountains, un rocking groovy et vivant, nous disent-ils. Ça se déroule à la Grange de Nanou, dans la commune de Vissos, à partir de 19h. Une navette gratuite est organisée à partir d'Esquiesser. La Pourterre est une association locale qui a pour objet de favoriser l'accueil au pays et à encourager le développement d'un tourisme durable et diffus. Réservation conseillée pour le repas au 06 73 25 22 20. 06 73 25 22 20. Merci pour votre écoute et très bonne journée.

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3: C'est le moment de l'interview du Focus du jour sur cette association, le J-Club, qui marque ses 30 années d'existence. À l'occasion de cet anniversaire, Caroline a reçu dans nos studios Valérie, sa directrice, et la vice-présidente Nadège, pour revenir sur son histoire, ses missions auprès des enfants et des familles, ainsi que les enjeux de son activité aujourd'hui. 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
4: Cette semaine, nous nous intéressons au J-Club, une association qui accueille des enfants de 3 à 12 ans les mercredis et pendant les vacances scolaires, mais également avec une crèche. Samedi prochain, l'association célébrera ses 30 ans à l'occasion d'une soirée organisée au parc Massour. Pour évoquer l'histoire du J-Club, son rôle aujourd'hui et cette date d'anniversaire, nous recevons sa vice-présidente, Nadège, et sa directrice, Valérie. Bonjour à toutes les deux et merci d'être là avec nous aujourd'hui.
5: Bonjour.
6: Bonjour.
4: Avant de parler de l'événement de samedi, pouvez-vous nous présenter le J-Club en quelques mots, l'une ou l'autre, peu importe.
5: Allez, je me lance. Donc du coup, le J-Club, c'est une association qui a 30 ans cette année, qui a été créée à l'initiative de certains parents de l'époque et de l'ancienne directrice de la Maison de la Vallée. Et maintenant, aujourd'hui, on a 3 services sur cette association. Donc on a une micro-crèche avec une capacité de 12 enfants, qui est situé dans les locaux de CVO. On a de l'accueil périscolaire à l'année, c'est-à-dire tous les jours sur l'école et les mercredis. Et on a de l'accueil extrascolaire sur toutes les vacances scolaires. Et en plus, l'été, on organise des séjours pour les enfants de 6 à 15 ans.
4: C'est ouvert à qui ?
5: Alors, c'est ouvert à tous les enfants qui habitent ici, qui sont en vacances, qui sont juste de passage pour la journée. Voilà, c'est vraiment ouvert à tous les enfants.
4: Le J-Club, cette année, fête ses 30 ans. Que représente cet anniversaire pour l'association ?
5: Disons que là, c'est vraiment une évolution de la toute petite association qui s'était montée, puisqu'à la base, c'était vraiment que sur les vacances de la zone de Toulouse, dans des locaux mis à disposition par l'école, donc ça, voilà, déménagement, tout ça. Là, 30 ans après, 3 services, 3 locaux permanents, 11 salariés à l'année, plus des contrats l'été pour les étudiants. Donc, et puis un membre du conseil d'administration très, très motivé et impliqué depuis le début. Donc, voilà, une association qui a très, très bien grandi et qui vit très bien.
4: Aujourd'hui, quelles sont les missions essentielles de l'association auprès des enfants et des familles ?
5: Mais là, on a vraiment nos objectifs, c'est vraiment le bien-être et avec les valeurs que porte l'asso. On en est tous conscients et c'est vraiment notre ligne de conduite. Et ce qu'on veut aussi, c'est vraiment travailler différents projets auprès des enfants, que ce soit à la crèche ou sur le centre de loisirs.
4: Une association, ça fonctionne grâce à de nombreuses personnes. Donc vous l'avez dit, vous êtes assez nombreux au niveau de l'association, des salariés et des bénévoles. Quel est le rôle des bénévoles différemment des salariés dans l'association et quels sont les partenaires pour que le J-Club fonctionne correctement ?
7: Alors pour les bénévoles, nous on est présents, on fait toujours des réunions pour tout ce qui est soirée, tout ce qu'on organise au niveau des soirées. Après, on fait des réunions pour se tenir un peu au courant de ce qui se passe, par exemple, après les vacances scolaires, pour la rentrée scolaire, pour la LAE. Et notre rôle, c'est de mettre de la joie, de préparer tout ce qu'il y a en amont pour que tout se passe bien, pour l'accueil, pour que les parents voient aussi que le J-Club est bien entouré et que tout est positif, quoi.
4: Que c'est une association vivante, que c'est pas
7: voilà,
4: quelque chose
7: exactement,
4: qui...
7: Voilà, exactement, exactement.
4: Qui même
7: et nous, nous avons la mairie de Luz qui nous aide quand on en a besoin ou... Voilà.
4: Donc, le J-Club, c'est une association, donc conseil d'administration oblige. Vous êtes combien en OCA ? Tu me l'as dit, ça fait 3 ans que que tu es ici. Comment ça marche au niveau de ce conseil d'administration ? C'est souvent les mêmes personnes qui restent ou pas ?
7: Non, souvent, on est les mêmes. Mais après, au bout d'un certain temps, il y en a, ça fait tellement longtemps qu'ils sont là, ils sortent. Même si après, ils viennent nous aider aux soirées, ils sont toujours actifs. Mais on a toujours des nouveaux qui rentrent, 1 ou 2 qui rentrent par an. Souvent, hein, c'est à peu près comme ça.
5: C'est dans les statuts.
7: Ouais. Voilà, dans les statuts, il y en a toujours un ou deux qui rentrent. Et après, on a l'AG une fois par an.
4: Est-ce que c'est forcément des parents?
5: Ça peut être des grands-parents.
7: Ouais, on a eu des grands-parents.
5: Ouais, des conjoints, des beaux papas, des belles mamans.
7: Voilà.
5: Des,
7: oui.
4: Mais c'est forcément des gens qui ont une attache avec un enfant qui est lié au J-Club?
7: Oui,
4: souvent.
5: Un membre de la famille.
7: Okay. Oui.
4: On parle de la soirée de samedi. Qu'est-ce qui va se passer concrètement?
7: Samedi, ben, on va, à partir de demain soir, on va commencer à préparer le repas et mettre en place pour toutes les activités pour les enfants. Et samedi, ben, dès le matin, c'est pareil, mise en place, on va mettre les décos, mise en place du bar, la cuisine, ben, on va se mettre à préparer le repas pour le soir. Et après, il y aura une petite pause dans l'après-midi pour qu'on puisse tous aller se préparer. On s'habille toujours, puisqu'on se déguise pour chaque événement selon le thème. Bon, là, on aura un t-shirt pour les 30 ans avec un foulard. Et après, ben, commence la soirée, les gens arrivent et les festivités commencent, quoi. Nous, même si on bosse, c'est toujours dans la bonne ambiance, c'est toujours, on n'a pas l'impression d'être, de travailler, quoi, parce que les gens viennent nous voir, on discute, c'est hyper bien, quoi.
4: Alors, c'est quoi les festivités? Il va se passer quoi?
5: Donc, à partir de 19h, il y a des jeux au parc. Donc, c'est des jeux qui vont être soit mis à disposition, soit animés par des animateurs, qui sont des jeux en famille. On veut vraiment recréer ce qu'on vit au quotidien sur le centre de loisirs sur ce moment-là. Après ces jeux-là, il y a un concert de la Toy Music au Verger, suivi d'une soirée animée par un DJ dans le parc également. Et il y a un repas à partir de 20h sur inscription qui se fera sur le verger.
7: Okay. Et la tombola.
5: Ah oui,
4: et la tombola. Pourquoi est-ce que c'est important de faire cette soirée? Est-ce que l'association J-Club, on vient de le dire, elle a 30 ans, est-ce qu'elle perdure financièrement? Parlons des choses qui fâchent.
5: Ça fâche pas forcément. Tout à l'heure, tu as parlé des partenaires. Effectivement, on a différentes conventions avec différents partenaires, que ce soit des partenaires financiers ou pour répondre à nos objectifs. On travaille beaucoup avec la mairie de Luz, comme le disait Nadège, mais on travaille également sur le centre de loisirs avec la CCPVG du Pays des Gaves. Mmh. On travaille aussi également avec la CAF, la PMI, le département et la MSA. Mmh. Donc c'est vraiment des partenaires très très réguliers. Enfin voilà, on ne pourrait pas travailler sans eux. Et l'association est souvent en équilibre, enfin, se porte bien. Voilà. Maintenant, on a aussi, avec les trois services, une gestion qui n'est plus la gestion du départ. Mmh. Hein, donc, on a un comptable, on a un commissaire au compte. Enfin, voilà. Donc, non, ça se passe bien.
4: Et les principales attentes ou les défis auxquels le J-Club est confronté aujourd'hui, ce sont lesquels?
5: Alors là, notre prochaine étape, c'est que du coup, on va déménager. On est actuellement dans des locaux provisoires à CVO. Et nous devrions déménager début novembre dans l'enceinte de la maison de santé.
4: Okay.
5: Et nous changeons de structure. Enfin, on est actuellement une micro-crèche. À partir de novembre, on deviendra une petite crèche avec 16 enfants.
4: D'accord. Pour conclure, qu'est-ce que vous aimeriez que les habitants retiennent du J-Club après ces 30 années d'existence?
5: Ben, je pense qu'ils continuent à développer tous les souvenirs qui se sont faits, toutes générations confondues, en fait. Parce que c'est surtout ça. Et les soirées, c'est surtout pour se retrouver autour de tout ce qui s'est passé et tout ce qui pourrait se passer au J-Club.
7: Oui.
5: C'est parfait.
4: Merci beaucoup à toutes les deux d'être venues me voir au studio. Merci d'avoir répondu à mes questions. Je rappelle que le J-Club célébrera ses 30 ans samedi au Parc Massour. Toutes les informations pratiques sont disponibles sur le site internet de l'association et sur la page Facebook. Merci de votre écoute et à très bientôt sur notre antenne. Merci à toutes les deux.
5: Merci beaucoup.
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3: Après une nuit nuageuse, ce sont encore des nuages bas ce matin qui seront présents sous 1500 mètres. En montagne, le ciel sera couvert en altitude, voire menaçant, surtout côté frontalier, avec des risques d'orages voire des averses. Le risque est moindre sur les massifs plus au nord en raison d'un fort vent de sud. Pendant l'après-midi, ce risque d'averses, parfois orageuses, pourrait déborder plus au nord. Il sera important en fin de journée. Le cumul des précipitations attendues d'ici à la fin de nuit, de jeudi à vendredi, de l'ordre de 2 à 7 mm, localement 10 à 15 mm. Et au cours de la nuit prochaine, des nuages bas vont persister sous 2000 mètres environ avec quelques précipitations. Les températures, elles, sont au plus bas de 15 à 18 degrés en vallée, 15 à 17 à 1500 mètres et 15 degrés à 2400 mètres. Les maximales seront un peu plus basses, 31 degrés en vallée au mieux, 27 degrés à 1500 mètres et 18 degrés à 2400 mètres. Enfin, il y aura du vent de sud à sud-ouest, alors plutôt le matin sur les sommets avec des rafales pouvant atteindre 90 voire 110 km/h parfois et des rafales en moyenne montagne et vallée qui sont exposées.
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3: 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Allez, on écoute Widow Chapel. C'est un titre du groupe Trimo.

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3: C'est terminé pour ce magazine Vue d'ici du 16 juillet 2026. Je vous remercie de m'avoir écouté, de nous avoir écoutés tous et toutes. Demain matin à 8h50, Caroline réalisera l'actualité locale. Et puis, vous retrouverez à midi Mirabelle qui s'occupera de l'animation et qui vous fera certainement gagner encore d'autres choses. C'est à midi 33 et à 17h33 aussi, si on ne les a pas proposés. Si ça n'a pas été gagné à midi 33, on peut encore jouer à 17h33, oui, sachez-le. Je vous souhaite une excellente après-midi et à très bientôt sur les ondes de Fréquence Luce.

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4: Jeudi à Cotteret, à 18h, on vous donne rendez-vous au Théâtre de la Nature pour le spectacle Cirque, l'armoire. Cirque, danse, contorsion, machinois. L'armoire raconte la relation entre deux sœurs. L'armoire, c'est la maison, la chambre, la cachette des enfants, mais aussi un passage vers les autres mondes. Objet scénique conçu sur mesure, tout public dès 6 ans, gratuit, d'une durée de 40 minutes. Le spectacle L'armoire, c'est ce jeudi à 18h au Théâtre de la Nature à Cotteret. Ce jeudi, Pyrénées Cycling Trip vous propose de 9h à midi de faire, comme pour le Tour de France, monter en exclusivité, soit au Tacam, soit à Cotteret, où vous aurez la chance d'aller dans la montée du Camp Basque pour Cotteret, et du côté du Haut Tacam, eh bien c'est une montée par Aeros Arbouix. Les routes sont entièrement fermées de 9h à midi, gratuit, sans inscription. Il vous suffit de vous y rendre et c'est à vous de pédaler. Les cols fermés pour vous permettre d'en profiter à vélo, eh bien c'est ce jeudi du côté de Cotteret et du côté du Haut Tacam.
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4: Jeudi à 18h, on vous donne rendez-vous à Lucien Sauveur au parc Claude Massour pour le spectacle Le secret des couleurs. Prépare-toi à vivre un moment magique, drôle et plein de couleurs aux côtés de Lily et Lilou, la fée du printemps. Catastrophe, Lilou a perdu toutes ses couleurs et l'arc-en-ciel qui lui donne ses pouvoirs tombe peu à peu malade. Pour sauver la magie et redonner ses couleurs au monde, Lily se lance dans une incroyable mission avec l'aide des enfants. Avec une machine magique, entre danse, comédie, musique, surprise et participation du public, ce spectacle interactif entraîne petits et grands dans une aventure tendre et amusante, pleine d'émotions et de bonne humeur. Le spectacle Le secret des couleurs, c'est ce jeudi à 18h au parc Claude Massour à Lucin Sauveur.
6: Ce vendredi et ce samedi, le showroom Galerie SEMA de Bordères-sur-les-Chaises vous donne rendez-vous pour la 5e édition de son Rockabilly Fest. Au programme, 6 concerts gratuits, concours Miss In-Up et Monsieur Rockab, initiation dance rock, exposants et créateurs vintage, camping gratuit, restauration et bar sur place, 2 jours de musique, de danse et d'ambiance rétro à vivre en famille ou entre amis. Toutes les infos sur les réseaux Showroom Galerie SEMA. C'est ce vendredi et ce samedi à Bordères-sur-les-Chaises, le Showroom Galerie SEMA.
4: Vendredi au bistrot chez Pierrot à Arcis-en-Savant, c'est un concert de hip-hop qui va prendre place à partir de 20h30 avec le groupe Yesterday. Le concert de hip-hop avec le groupe Yesterday, c'est ce vendredi à partir de 20h30 au bistrot chez Pierrot à Arcis-en-Savant. Vendredi, à la Maison de la Montagne à Argelès-Gazost, on vous propose à 17h l'atelier Fresque des risques, comprendre pour anticiper, avec le CEPRIM, le Centre Pyrénéen des risques majeurs. Causes, conséquences, actions, un atelier collectif pour développer une vraie culture des risques naturels et technologiques. Un atelier Fresque des risques, comprendre pour anticiper, c'est ce vendredi à 17h à la Maison de la Montagne à Argelès-Gazost. Ce vendredi, de 9h à midi, c'est la dernière occasion pour les aficionados du cyclisme de pouvoir monter un col sans voiture autour. De 9h à midi, les routes sont réservées et ce vendredi, c'est direction le col du Soulor, Aubisque et col de Spandel. Gratuit, sans inscription, c'est à vous d'y aller et à vous de pédaler. Pyrénées Cycling Trip, la dernière occasion de cette semaine de monter un col, c'est col du Soulor, Aubisque et col de Spandel et c'est de 9h à midi que les routes sont fermées et réservées au vélo. Vendredi à 20h30 au Tiers-lieu d'Azun, à Aucun, on vous propose une lecture musicale Les Grenouilles, qui retrace les pérégrinations d'un barbier à travers la nature. Un voyage musical et sensoriel passant d'images fortes à des réflexions philosophiques sur ce que nous léguons à nos enfants sur notre liberté. Par Cynthia Gromy et Cécile Thévenot. La lecture musicale Les Grenouilles, c'est ce vendredi à 20h30 au Tiers-lieu d'Azun. À Aucun. vendredi, à Cotteray, on vous propose de 15h30 à 23h la nuit de la chauve-souris, à la découverte des chauves-souris. Au cœur de la ville de Cotteray, le programme sera riche. Plusieurs rendez-vous vous sont proposés, 15h30 et 17h30. Rendez-vous à la Maison du Parc National des Pyrénées de Cotteray pour une visite commentée à partir des supports pédagogiques en place. Que vous ayez 10 minutes ou une heure, venez voir de près à quoi peut bien ressembler une chauve-souris. Et à 18h30, rendez-vous au cinéma de Cotteray pour la projection du film Une vie de grand rhinolophe de Tanguy Stoeckle. 50 minutes suivies d'une discussion avec Hélène Dupuis, écologue spécialiste des chauves-souris. Et pour finir en beauté, à 21h, rendez-vous à la Maison du Parc National de Cotteray pour une balade crépusculaire à l'écoute des chauves-souris dans les rues de la ville et le long du Gave. Venez les entendre chasser, se déplacer en direct. Pensez à prendre une lampe torche ou frontale et des vêtements et chaussures adaptés. Une animation ouverte à tous et à toutes, petits et grands, gratuit et sans réservation. L'événement La Nuit de la Chauve-souris, c'est ce vendredi de 15h30 à 23h à Cotteray. Vendredi à 18h, la Maison du Parc National et de la Vallée vous invite au vernissage de l'exposition La 7ème Vallée. À travers ces images, l'artiste Guillaume Nourry explore les liens sensibles qui unissent les vallées pyrénéennes, le territoire de l'enfance et les paysages qu'il parcourt aujourd'hui entre la Loire et les vallées des Gaves. Son travail compose un récit poétique où le réel se mêle aux souvenirs, porté par une photographie expérimentale profondément habitée. Le vernissage de l'exposition La 7ème Vallée, c'est à découvrir ce vendredi à 18h à la Maison du Parc National et de la Vallée de Lucin-Sauveur.
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1: 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Bienvenue sur Fréquence Plus dans De la suite dans les idées. On va écouter Clément Combis, ce jeune homme qui va partir sur les routes dans une grande aventure à VTT. 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Mais tout de suite, Clément Combis.
2: Dans 5 jours, tu te lances dans une aventure incroyable, tu vas nous raconter tout ça. Mais d'abord, peux-tu te présenter rapidement pour nos auditeurs ?
3: J'ai 18 ans, j'habite à Argelès-Gazost dans les Hautes-Pyrénées. Et j'étudie en première année d'études supérieures à l'université de Auch, dans le Gers. Je fais du vélo depuis un peu toujours, grâce à mon père qui m'a initié très tôt. Je me suis très rapidement lancé dans le VTT en compétition sur un format de cross-country, très exactement, jusqu'à un niveau international où j'étais dans le team à Ibos, à côté de Tarbes. Et cette année, après avoir découvert ça quelques années avant, j'ai décidé de me consacrer pleinement à ce qu'on va parler ici, donc de la longue distance et de l'ultra-distance.
2: Oui, donc ce samedi, tu prends part à une aventure incroyable, le projet Sea to Peak. Littéralement partir de la mer pour rejoindre les sommets, pas à pied, pas en voiture, mais en VTT. Alors les chiffres du projet, c'est quand même un tracé à travers la France d'environ 2300 km, 4200 de D+, l'équivalent de presque 5 fois l'Everest, je ne sais pas si tu le savais, et environ 14 jours pile, maximum pour rallier l'arrivée. C'est un défi qui a très peu de finishers. Il y a à peu près 30% de personnes qui arrivent à la fin. Comment tu te sens, toi, à l'approche de ton défi ?
3: Plutôt confiant. Le premier mot qui me viendrait, c'est que je suis assez confiant et ça me fait peut-être même un peu peur d'être aussi confiant, je dirais, parce que je n'ai jamais fait quelque chose de si long. Ma seule expérience aujourd'hui se résume à quand j'étais parti jusqu'à Carcassonne en partant de chez moi, à faire un aller-retour et à une traversée des Pyrénées. C'était certes des grosses expériences, mais ça n'a rien à voir avec ce que je vais faire. Je suis très excité à l'idée de découvrir tous ces paysages, parce que de par ce projet, je veux aussi découvrir les paysages et montrer qu'on peut découvrir les paysages d'une manière autrement, plus authentique et plus éco-responsable. Et donc j'ai très hâte de découvrir cette diagonale que je ne connais pas du tout, découvrir les personnes aussi, les autres participants, pouvoir discuter avec une communauté niche, où on n'est pas beaucoup à se lancer dans des défis comme ça. Donc j'ai très hâte, pas trop de stress pour le moment en tout cas, et plutôt confiant, et même cette confiance me fait un peu peur. J'ai peur d'être trop confiant presque.
2: Qu'est-ce qui t'a plu dans cet ultra-projet ? C'est repousser tes limites, chercher la solitude, découvrir ces paysages sauvages en VTT ?
3: Donc j'ai choisi de faire ce projet à l'arrivée de ma traversée des Pyrénées parce que ça m'avait énormément plu. Et moi, ce que je voulais en premier en m'inscrivant, c'était un vrai défi à mon sens. Moi qui venais de la compétition, on savait qu'on allait arriver à la ligne d'arrivée, c'était pas la question, et le but c'était d'arriver le plus vite possible. Moi, ici, je voulais un défi où je suis pas sûr d'arriver au bout. La question n'est pas la vitesse, mais vraiment de savoir quelque chose où je suis sûr, où je suis pas sûr d'arriver au bout, où vraiment, pour moi, c'était vraiment un vrai défi, quelque chose qui pour moi, je suis pas sûr d'y arriver, et je suis toujours pas sûr d'y arriver aujourd'hui, et c'est pour ça que je pense que j'ai bien choisi mon défi. C'était ça en premier. Et il y a eu aussi, bien sûr, l'ADN de l'événement, des organisateurs, donc les organisateurs qui sont Hermining, qui organisent plusieurs épreuves, et celle-là, c'est l'épreuve phare. Donc c'était vraiment de la non-assistance, pas un esprit non compétitif. Le but, c'est d'arriver dans les délais, qui sont d'ailleurs de 15 jours, très exactement, de 15 jours, 18 heures et 20 minutes, très exactement, parce que ça se finit le 2 août à 20h. Et donc, découvrir le paysage, rencontrer d'autres personnes pour pouvoir discuter, et aussi il y avait l'événement lui-même, mais aussi la préparation physique, comment apprendre. Moi, je m'entraîne seul, comment j'apprends à me connaître mieux pour m'entraîner pour ce type d'épreuve que je ne connais pas. Aussi, au niveau financier, comme je suis autonome au niveau financier, je ne voulais pas impacter ni ma famille ni mes études pour ça. Apprendre à gérer des sponsors, même petits, bien sûr, ce n'est qu'à mon échelle, mais ça m'a appris beaucoup de choses. La gestion un peu aussi médiatique, à un petit niveau, mais ça m'a appris beaucoup de choses aussi. La gestion du matériel qui me plaît beaucoup, etc. C'est un vrai défi et j'ai appris énormément de choses. Et même aujourd'hui, si ça ne se passait pas, je serais déjà très content de tout ce que j'ai appris. Franchement, je suis très content.
2: Et justement, tu parlais de sponsors. Financièrement, comment on gère un tel projet? Le matériel coûte cher, les vélos, on le sait, c'est quand même une somme. Tu as donc des sponsors, tu en cherches d'autres, des partenaires.
3: Oui, c'est ça. Alors moi, j'ai récupéré mon vélo que j'avais avant, qui me convenait très bien. Et ensuite, pour financer tout ça, la principale source de revenus, ça a été le travail. J'ai travaillé avant. Je travaille l'été prochain, ça fait une troisième saison que je fais. J'ai travaillé avant l'événement, je travaillerai après l'événement pour le financer. J'ai eu la chance d'avoir deux partenaires. Donc ici, Vélo Express à Luz, qui m'a passé du matériel technique pour le vélo, donc soit des pneus, des outils légers que je vais pouvoir emmener, des chambres à air, etc. Donc vraiment du matériel concret. Et ensuite, j'ai l'étape des Pyrénées à Argelès, qui m'a donné plus du textile, des lunettes, des cuissards, etc. Donc là, c'était très gentil de leur part. Et donc en contrepartie, je voulais...

0: Tu vas te fier à quoi ? À ton ressenti, ton cardio
1: Moi, j'ai déjà pour le côté data, j'en ai eu beaucoup pendant que je faisais la compétition. J'avais capteur de puissance, capteur de fréquence cardiaque, etc. J'ai pas énormément aimé et c'est pas ce qui m'a accroché. Donc moi, j'aurais aucune data au niveau fréquence cardiaque, au niveau puissance, etc. Parce que ça m'intéresse pas et c'est pas ce qui me paraît le plus fiable. Même au niveau de la documentation scientifique, le ressenti est quand même très très important. Et après, pour concrètement, on a reçu il y a quelques jours le parcours. Le guide du parcours, donc avec un descriptif de ce qu'on va trouver sur le parcours, de la technicité du terrain. On a vraiment un parcours qui se découpe en deux parties équidistantes. On a une première partie qui va jusqu'au massif central qui est très plate. À part la Bretagne, apparemment, c'est vraiment pas plat. Mais sur le profil, ça reste plat. Et après, on a vraiment une deuxième partie massif central Alpes où là, vraiment, il y a du dénivelé. Donc moi, ce que j'ai fait, c'est que déjà, j'ai découpé mon parcours en portions. Grâce à ce guide du parcours, en le résumant en quelques mots. Et ensuite, donc je vais chercher tout ce qu'il y a autour du parcours, les campings, tout ce que je peux trouver facilement pour éviter d'avoir y penser à ce moment-là. Et ensuite, donc je vais réfléchir à. Il y a aussi. Donc j'ai découpé mon parcours en. Je crois qu'il y en a une quinzaine peut-être de mini tronçons dans lesquels j'ai découpé. Et en plus de ça, il y a les points de contrôle. On en a quatre. Et donc ça découpe naturellement le parcours en cinq parties. Et donc moi, ce que je compte faire, c'est vraiment me découper mon temps en chaque point de contrôle. Par exemple, jusqu'au premier point de contrôle, c'est le seul pour le moment que j'ai travaillé parce qu'on a vraiment reçu les parcours très tard. Je sais qu'il fait environ 500 km. Et moi, idéalement, j'aimerais le finir en 2 jours et demi. Comme ça me permettrait, parce que si on prend vraiment le temps qu'on a et la distance, ça nous fait en moyenne 150 km par jour. Donc, sauf que sur la deuxième partie, ce sera plus compliqué. Donc, avec le travail que j'ai fait dessus, avec les retours aussi des gens qui l'avaient fini, on sait que le mieux, c'est de prendre de l'avance sur la première partie et après, sur la deuxième partie, faire 150 km par jour. Comme ça, on arrive au final avec quelques jours d'avance. Donc là, ça me ferait faire 200-250 km par jour, ce qui me permettrait d'avoir un peu d'avance. Après, comme je l'ai vu sur ma traversée des Pyrénées, on peut vraiment rien savoir sur une carte et un profil d'altitude. Moi, j'avais fait beaucoup de prédictions sur ma traversée des Pyrénées et je m'étais retrouvé sur un terrain qui était beaucoup, beaucoup plus dur que prévu et j'avançais beaucoup plus lentement. Donc, ce que j'ai appris, c'est que je peux faire tout ce que je veux, mais ce sera aux sensations, ce sera au jour. Même si, voilà, je compte garder quand même dans les grandes lignes, j'ai tant de temps pour arriver à tel point.
0: Est-ce que tu as prévu de rouler de nuit ?
1: Et oui, donc j'ai du matériel pour ça, et oui, je compte rouler de nuit assez peu parce que le soleil se couche tard et se lève tôt, donc ça va.
0: Tu vas communiquer sur ton projet avec Fréquence Plus et diffuser des capsules journalières. Est-ce que tu vas aussi prendre le temps de diffuser sur d'autres canaux comme les réseaux sociaux ou tu vas rester le plus possible dans ta bulle mentale et centré sur ton défi ?
1: Non, je vais notamment faire. J'aurai un groupe déjà familial où pour tenir compte de ma famille. J'aurai un compte sur Instagram où je posterai au minimum une fois par jour. Et j'ai eu quelques articles dans la Dépêche notamment. Il y aura un article qui sera après l'événement et donc principalement ce sera sur Instagram et il y aura aussi un tracking en temps réel sur le site de MadCap.
0: Merci beaucoup Clément, on va te suivre en tout cas sur les ondes de Fréquence Plus avec tes capsules, on te souhaite un super défi, profite à fond et oui. Bonne route à toi.
1: Eh bien, merci beaucoup.
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2: Après une nuit nuageuse, eh bien, ce sont encore des nuages bas ce matin qui seront présents sous 1500 mètres. En montagne, le ciel sera couvert en altitude, voire menaçant, surtout côté frontalier, avec des risques d'orages, voire des averses. Le risque est moindre sur les massifs plus au nord en raison d'un fort vent de sud. Pendant l'après-midi, ce risque d'averses, parfois orageuses, pourrait déborder plus au nord. Il sera important en fin de journée. Le cumul des précipitations attendues d'ici à la fin de nuit, de jeudi à vendredi, de l'ordre de 2 à 7 mm, localement 10 à 15 mm. Et au cours de la nuit prochaine, des nuages bas vont persister sous 2000 mètres environ avec quelques précipitations. Les températures, elles, sont au plus bas de 15 à 18 degrés en vallée, 15 à 17 à 1500 mètres et 15 degrés à 2400 mètres. Les maximales seront un peu plus basses, 31 degrés en vallée au mieux, 27 degrés à 1500 mètres et 18 degrés à 2400 mètres. Enfin, il y aura du vent de sud à sud-ouest, alors plutôt le matin sur les sommets avec des rafales pouvant atteindre 90 voire 110 km/h parfois et des rafales en moyenne montagne et vallée qui sont exposées.
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6: Jeudi à Cotteret, à 18h, on vous donne rendez-vous au Théâtre de la Nature pour le spectacle Cirque l'Armoire. Cirque, danse, contorsion, machinois. L'armoire raconte la relation entre deux sœurs. L'armoire, c'est la maison, la chambre, la cachette des enfants, mais aussi un passage vers les autres mondes. Objet scénique conçu sur mesure, tout public dès 6 ans, gratuit, d'une durée de 40 minutes. Le spectacle L'Armoire, c'est ce jeudi à 18h au Théâtre de la Nature à Cotteret. Ce jeudi, Pyrénées Cycling Trip vous propose de 9h à midi de faire, comme pour le Tour de France, monter en exclusivité, soit au Tacam, soit à Cotteret, où vous aurez la chance d'aller dans la montée du Camp Basque pour Cotteret, et du côté du Haut Tacam, eh bien c'est une montée par Aeros Arbrix. Les routes sont entièrement fermées de 9h à midi, gratuit, sans inscription. Il vous suffit de vous y rendre et c'est à vous de pédaler. Les cols fermés pour vous permettre d'en profiter à vélo. Eh bien, c'est ce jeudi, du côté de Cotteret et du côté du Haut Tacam.
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6: Jeudi à 18h, on vous donne rendez-vous à Lucien Sauveur au parc Claude Massour pour le spectacle Le secret des couleurs. Prépare-toi à vivre un moment magique, drôle et plein de couleurs aux côtés de Lily et Lilou, la fée du printemps. Catastrophe, Lilou a perdu toutes ses couleurs et l'arc-en-ciel qui lui donne ses pouvoirs tombe peu à peu malade. Pour sauver la magie et redonner ses couleurs au monde, Lily se lance dans une incroyable mission avec l'aide des enfants. Avec une machine magique, entre danse, comédie, musique, surprise et participation du public, ce spectacle interactif entraîne petits et grands dans une aventure tendre et amusante, pleine d'émotions et de bonne humeur. Le spectacle Le secret des couleurs, c'est ce jeudi à 18h au parc Claude Massour à Lucin-Sauveur.
7: Ce vendredi et ce samedi, le showroom Galerie Sema de Bordères-sur-les-Chaises vous donne rendez-vous pour la 5e édition de son Rockabilly Fest. Au programme, 6 concerts gratuits, concours Miss In-Up et Monsieur Rockab, initiation dance rock, exposants et créateurs vintage, camping gratuit, restauration et bar sur place, 2 jours de musique, de danse et d'ambiance rétro à vivre en famille ou entre amis. Toutes les infos sur les réseaux Showroom Galerie Sema. C'est ce vendredi et ce samedi à Bordères-sur-les-Chaises, le Showroom Galerie Sema.
6: Vendredi au bistrot chez Pierrot à Arcisan-Savant, c'est un concert de hip-hop qui va prendre place à partir de 20h30 avec le groupe Yesterday. Le concert de hip-hop avec le groupe Yesterday, c'est ce vendredi à partir de 20h30 au bistrot chez Pierrot à Arcisan-Savant. Vendredi, à la Maison de la Montagne à Argelès-Gazost, on vous propose à 17h l'atelier Fresque des risques, comprendre pour anticiper, avec le CEPRIM, le Centre Pyrénéen des risques majeurs. Causes, conséquences, actions, un atelier collectif pour développer une vraie culture des risques naturels et technologiques. Un atelier Fresque des risques, comprendre pour anticiper, c'est ce vendredi à 17h à la Maison de la Montagne à Argelès-Gazost. Ce vendredi, de 9h à midi, c'est la dernière occasion pour les aficionados du cyclisme de pouvoir monter un col sans voiture autour. De 9h à midi, les routes sont réservées et ce vendredi, c'est direction le col du Soulor, Aubisque et col de Spandel. Gratuit, sans inscription, c'est à vous d'y aller et à vous de pédaler. Pyrénées Cycling Trip, la dernière occasion de cette semaine de monter un col, c'est col du Soulor, Aubisque et col de Spandel et c'est de 9h à midi que les routes sont fermées et réservées au vélo. Vendredi à 20h30 au tiers-lieu d'Azun, à Aucun, on vous propose une lecture musicale Les Grenouilles, qui retrace les pérégrinations d'un barbier à travers la nature. Un voyage musical et sensoriel passant d'images fortes à des réflexions philosophiques sur ce que nous léguons à nos enfants sur notre liberté. Par Cynthia Gromy et Cécile Thévenot. La lecture musicale Les Grenouilles, c'est ce vendredi à 20h30 au tiers-lieu d'Azun. À Aucun.
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1: Février 2008. Où que j'aille dans les territoires du silence, l'écriture finit toujours par me rejoindre. Elle ne perd jamais totalement ma trace. Peut-être que je ne vais pas assez vite ou assez loin, que je désire toujours être retrouvé. C'est parfois comme un jeu. Cette fuite qui n'en est pas une, cette course censée distancer le manque ou l'épuiser, cet éloignement d'elle, pour qu'elle me soit rendue souvent de façon si improbable, inattendue. Il faut qu'elle était 80. Marguerite Duras est écrite pour Libération. D'un même élan, l'histoire d'un enfant solitaire et de sa jeune monitrice, le conte d'un requin loufoque, la tragédie de la mer à Trouville, la rumeur d'une actualité révolue depuis longtemps. Qui se souvient aujourd'hui des chantiers navals de Gdansk ou des Jeux Olympiques en URSS ? Chassée déjà par le vent sur la plage de Duras, à mesure qu'elle écrivait, pour que l'écriture ait l'écho de mes 14 ans, les perceptions si confuses que j'avais du monde, le sont-elles moins aujourd'hui ? Me soit rendu. Il faut ce rendez-vous pour une émission de radio qui émet d'un point de campagne à demi perdu au milieu des oiseaux. Il faut ce petit film américain, Alf Nelson, dont j'apprends que le titre désigne une prise de catch, sorte de clé au bras pour bloquer l'adversaire. Là encore, le professeur d'histoire censé guider les jeunes noirs de Brooklyn, dont il s'occupe avec humour et dévouement, tout au long d'un passé fait de spoliation et d'injustice, de lutte et d'émancipation provisoire, comme il les coach sur le terrain de basket, de défaite en défaite, mais toujours en attente d'une victoire prochaine, ne se perd à travers la drogue, le lâcher tout de sa vie sentimentale et matérielle, que pour être rejoint par Dre, l'élève qu'il a élu, et en a fait son ami. Elle a 13 ans et lui 30, ont quelque chose de vieux cow-boy revenu de tout, mais qui chevauchent encore en échangeant des blagues, et leur bonheur, simplement d'être ensemble. Et leur mélancolie sourde me ramène l'écriture à marée haute ce matin, avec Duras, et l'été 1980, avec la voix de Jean-Charles et Linda au téléphone, avec mon sac et mon ressac d'amour inépuisable pour tous les miens, de peur et d'espoir pour mon pays conquis, provisoirement résigné, avec l'image encore d'une silhouette de femme qui s'éloigne dans la complétude de mon regard, de ma ferveur à la suivre, à la veiller de loin. Le manque de l'écriture est encore à étreindre sous toutes ses formes, dans ce qui le révèle et l'entretient. août 2011. Ce lieu est demeuré sacré. Si des lions et des hommes s'y rencontrent, aucun attaque et nul ne fuit. Henri Beauchaud, Diotime et les lions. J'aime à penser que les livres sont des animaux sauvages. Ils occupent un territoire dont ils ne sont ni les possesseurs ni les gardiens, mais peut-être les garants. La vie est près d'eux plus incertaine et tendue, à la fois féroce et libre. Les moments de douceur, les lieux vibrants de beauté sont d'autant plus intenses qu'ils sont comme sous la menace d'une disparition. Les hommes et les femmes qui s'y aventurent ne savent pas toujours ce qu'ils pistent. Des captures, des lectures où l'on s'entre-dévore, des apprivoisements provisoires et des pactes secrets. Des risques pris, il est difficile de rendre compte. Certains ont pour métier cette étrange activité, mais ils semblent avoir oublié depuis longtemps le goût de la lutte et du sang. La colère et le doute que sont les contrepoints précieux de la passion, de l'exaltation, de l'analyse des traces, de la compréhension de ces mystères sauvages que sont les livres. Trop soucieux de jouer leur rôle dans l'économie médiatique, ils ont pris le parti de l'éloge systématique, de la surenchère, de la surévaluation. La grande majorité des ouvrages est caressée dans le sens du poil. Si des trêves sont nécessaires entre les lecteurs et les livres, des temps de paix où chacun observe l'autre, l'accueil dans son altérité, son étrangeté, quelque chose d'irréductible, d'offensif doit demeurer. En ces temps de rentrée littéraire, je vous souhaite de rester sous le signe du lion. Pour ma part, après le lâchage définitif de mon éditeur, j'envisage pour la première fois, sans doute l'année prochaine, l'autopublication de quelques récits inédits, sous le titre générique « Les mots pour terre d'asile ». En attendant, vous trouverez une parcelle de plus, la 13e, et une nouvelle intitulée « Ossimèse », que je dédie à mon ami Jean-Albert Mazot, lequel va publier bientôt son roman « Récolte la tempête » aux éditions Milan Jeunesse. Cette nouvelle aura peut-être une suite. À bientôt.

0: Immortel au Père Lachaise. Un texte de Thibaut Dubreuil, sur une lecture de Colline Ferreira d'Albino et Sacha Dubreuil, du Cours Charmet, Jean-Albert Mazot et Stéphane Padovani.
1: Ah, j'y étais jamais entré. Quel calme.
2: De fait, c'est un cimetière. Hein.
3: Mais je pensais pas que c'était planté comme ça. T'as vu ces arbres, là? Ils sont centenaires. Au moins.
1: Eh ben, c'est peut-être marqué. Alors, 44 hectares. Putain, c'est un vrai parc, hein. Je vais venir faire mon footing.
3: Bon, ça va pas, non, c'est interdit, hein. Comme manger. Et écouter de la musique aussi. Fais voir le plan, là. Il y a des tombes que tu voulais voir en particulier?
1: Ouais. Je voulais me promener, moi, surtout. Enfin, j'en ai assez, moi, du bruit de la ville, tu vois. Puis glander un peu aussi sur un banc.
3: Bon, on n'est pas venu là pour glander sur un banc. Là, regarde là, si on tourne à gauche, il y a la tombe de Gaspard Ulliel, division 44.
1: Ah, c'est là. Oh, si jeune. C'est terrible de mourir comme ça, bêtement.
3: Bon, on meurt toujours bêtement.
1: Et t'arrives à te repérer, j'y comprends que dalle à ces histoires de division, puis il y a des allées aussi. Et...
4: Tiens, viens, suis-moi. Là, t'en as une de sculpture, là. Elle est classée, hein, celle-là. Enfin, je crois. Bah, tu peux lui tirer le portrait.
5: Ah, c'est sympa d'être tombé sur quelqu'un comme vous.
4: Oh,
5: la lumière est bonne aujourd'hui. Allez, encore une.
4: Bah, si ça t'intéresse, suis-moi. J'en ai d'autres à te montrer.
1: T'as vu? On dirait un guide.
3: Lui, un guide? En short, avec un balai.
1: Oui, bah en tout cas, cet homme, il a un guide pour lui tout seul. Et on dirait qu'il le suit pour faire des photos. Et ils nous ont dit de nous méfier des guides à l'entrée, c'est des escrocs d'après...
3: Eh, ça te dit, on s'incruste? Allez, quoi? Bon, moi, j'y vais, hein.
1: Mais attends!
4: C'est pour quoi faire, tes photos? Un bouquin?
5: Peut-être. C'est pour une amie. Et elle ne sait pas trop ce qu'elle va en faire. Bon, puis je passais dans le coin, alors forcément...
4: Eh hey! T'as du bol, hein, d'être tombé sur moi. Les guides, c'est des nozes. Ils y connaissent rien. Moi, je vais te montrer des trucs que personne soupçonne. Ouais, range ton plan, là. Je connais l'endroit.
3: Excusez-nous. Bonjour. Ça vous dérange si on vous suit un peu? Enfin, on a vu que vous connaissiez les lieux, du coup...
4: Arrivez, vous êtes que deux?
3: Oui.
4: Vous avez vu quoi depuis que vous êtes là?
1: La tombe de Gaspard Ulliel.
4: Ah, c'est moi qui m'en occupe. Enfin, bientôt. Ses parents doivent me répondre sous peu.
3: Mais vous travaillez pour le cimetière? Enfin, je veux dire, vous êtes employé ici?
4: Oh, ça va pas, non. T'as vu mon âge? Hein? J'ai 74 ans, fille.
1: Mais non, c'est à cause du balai que vous transportez.
4: Oh, le balai, c'est pour nettoyer la tombe de mon pote. Mon vrai pote, l'unique. Qui est mort il y a bientôt 20 ans.
3: Et la cisaille que vous avez fixée au bout, c'est pourquoi?
4: À quoi ça peut bien servir une cisaille? Hmm? Allez, venez, on a du boulot. Toi, le photographe, tiens, regarde celle-là. Un ange. Eh, avec les reflets du soleil, ta copine, elle sera contente.
1: Il est bizarre, ton copain, là.
3: Bah alors, d'abord, c'est pas mon copain. Et ensuite, il connaît des choses. C'est intéressant, je crois.
4: Venez, suivez-moi. On va prendre des chemins de traverse.
5: Si vous avez autre chose que des anges, je prends, hein. Dans toutes les sculptures, ça m'intéresse.
4: Ouais, il y a tout d'intéressant ici. On peut même se marrer des fois. J'étais là quand ils ont incinéré Belmondo. On fera le columbarium après si ça vous dit. Ouais, il y avait tout un tas d'abrutis qui cherchaient le tombeau des Belmondo. Ils sont venus me voir. Vous savez pas où qu'il est, le tombeau de la famille Belmondo? Ben si, que je leur ai répondu. Au cimetière du Montparnasse. Si t'avais vu la volée de moineaux... Tiens, regarde celle-là. Elle peut faire marrer ta copine. Eh, parmentier.

0: Hey, j'y ai déposé ma cafetière l'autre jour. Elle a claqué 3 jours après la fin de la garantie. On sait jamais s'il revient pour la réparer. Bon, allez, ça va, quoi, je blague. Tiens, regardez, là.
1: Y a rien.
0: Et si.
1: Je veux dire, non, mais il n'y a pas de tombe, il n'y a pas de plaque, il n'y a rien, quoi.
0: Ouais, bah, c'est la plus vieille tombe du cimetière. Même s'il n'y a plus personne. 1804. Une petite fille de 5 ans. C'est moi qui ai planté l'arbre pour marquer l'endroit. Eh, prends bien, hein? Il n'y a pas grand monde qui connaît le lieu exact de la première personne enterrée ici. Les gens ne voulaient pas se faire enterrer au Père-Lachaise quand ça a ouvert. Trop loin, trop grand. Paris, c'était presque une campagne à l'époque. Depuis, ça se bouscule. C'est moi qui ai décidé de m'en occuper de la petite Adélaïde. Certains viennent déposer des fleurs.
2: Ouais, émouvant quand même, hein. Je vais prendre une photo.
0: Fallait garder la trace, non? Ça fait pas gros et je voulais pas que les gens marchent dessus. Allez, venez. Je vais vous en montrer d'autres.
3: Eh, t'as vu celui-là? Il s'appelle Bienvenue. Pas sûr qu'on lui réponde.
1: Hein. Oh, et celui-là? Putain! Oh, je l'ai eu à l'oral de français, celui-là. Un extrait d'Aurélien. Arago, ah, je m'en souviendrai. Hein. Oh, j'ai rien compris.
3: Bah, parce que c'était Aragon et pas Arago.
1: Ah, et c'est peut-être pour ça que j'ai eu 5 alors.
0: Tenez là! C'est simple et bien connu. Simone Signoret et Yves Montand. Ça vous dit quand même. C'est Signoret qui est morte en premier et Montand qui a demandé à être enterré avec elle. Pas sûr qu'il lui ait demandé son avis avant.
2: Ouais, d'autant que leur relation était plutôt tendue. Hein. Il lui a fait des crasses.
0: Ouais, c'est Signoret qui a planté les 3 boulots à côté, là. Ça prend de la place, hein. Ça prend même la place d'une tombe.
3: Vous semblez bien connaître, monsieur. Vous avez travaillé ici?
0: Jamais. J'ai bossé dans le cinéma, chef-op. Un peu de figure aussi. Ah ben, tenez, là. Venez. Kiki Olgado, ça vous dit? J'ai joué dans Une époque formidable, le film de Gérard Jugnot. Oh, le mec des bronzés! C'est là que j'ai rencontré Olgado. Jugnot voulait de la figue, j'ai fait quelques plans. C'était l'ancien manager de Johnny, Olgado. Il a même eu un groupe, Doc Dahil. Ouais, ça dit plus rien à personne. Et son épitaphe, là? Il est parti comme il a vécu, comme un ange. Je le connaissais bien, Olgado. Sympa, le type. L'épitaphe, à mon avis, ça rappelle une de ses répliques dans Une époque formidable. Il est parti sans demander qu'on reste. Marrant, non? Hein?
1: J'ai pas compris.
3: Mais si.
2: Dites, à propos de musique, il y a bien la tombe de Jim Morrison, ici. Ça, je veux bien la photographier. Bon, même si son buste n'est pas d'une qualité remarquable.
0: Oh, t'es à la bourre, mon mignon! La sculpture, on l'a chourée il y a des années. Allez, venez, c'est par là. Tenez, ici, Manu Dibango, grand musicien aussi. Olgado, il avait même sympathisé avec Jimi Hendrix, hein, quand il jouait en France à ses débuts. Mais Morrison, lui, c'était surtout un poète. Et il est par ici. De toute façon, il y a des barrières maintenant. Alors, on peut plus s'approcher avec tous ces tarés qui viennent s'étendre sur sa tombe, qui ramassent de la terre. Ils l'ont abîmée, la tombe. Là, il est pas loin d'Oscar Wilde. Ça lui fait un bon voisinage, hein.
1: Mais il paraît qu'il y est plus, que ses parents, ils sont venus récupérer le corps.
0: Oh, ce de conneries, ça. S'il l'avait pris, j'aurais été au courant, hein.
3: Mais attendez, comment vous savez tout ça?
0: Tiens, on y est. Allez, tu peux bombarder, va. Vous savez combien ils étaient le jour de son enterrement? 5.
2: 5? Non, ça fait vraiment pas lourd pour une star comme ça.
0: Ouais, ils ont voulu rester discrets. Hein. C'est le genre d'enterrement qui peut déclencher.

0: Il y a des mecs qui passent chaque semaine pour briquer l'ensemble.
1: Mais si vous n'avez jamais travaillé là, comment vous connaissez tout ça?
2: Oui, et puis vous n'êtes pas guide non plus.
0: Non, je suis corse. Mais ça fait un bras que je vis à Paris. J'ai une maison là-bas avec 500 mètres de plage juste pour moi. Mon père y vit toujours.
3: Si vous avez 74 ans, votre père doit avoir une belle longévité.
0: 107 ans. Il a 107 ans, mon père, mais personne ne le sait. Vu que les registres, tout ça, on ne sait pas bien où ils sont. Mais il vit encore chez lui, à la cool. Je lui ai dit de prendre ma maison, qui est bien plus confortable, mais il préfère sa cabane. Que voulez-vous? Allez, venez, j'ai d'autres choses à vous montrer. Tiens, par là, la tombe de Méliès. On vient juste de la refaire.
4: Mais je suis sûr qu'il nous mitonne.
1: Bah, je sais pas, hein. Ils sont bien au courant, quand même. Et le cimetière, là, tu vois, il le connaît comme sa poche.
0: Méliès. C'était le cinéma muet. Un grand homme. Elle est belle, hein, maintenant, sa tombe. Ils ont restauré son buste. Personne ne l'a piqué, celui-là, hein. Et par là-bas, tiens. Regardez. En matière de bruit, on a les deux stars du Père Lachaise.
3: Ah, Marcel Marceau.
4: C'est qui?
0: Mais c'est un mime. C'est lui qui a appris le moonwalk à Michael Jackson. Marceau, il frimait partout en disant que c'était lui qui l'avait inventé, tu parles. Il y a une scène dans les temps modernes où Chaplin en fait un de moonwalk.
1: On a vu une tombe très fleurie tout à l'heure, là, c'est...
0: Allan Kardec, un spirit. Le genre allumé, séparation du corps et de l'esprit, puis l'esprit qui revient, la réincarnation. Il y a tout un tas de gens qui pensent qu'ils réalisent vos vœux. C'est un peu la fontaine de Trévite par ici. Mais le seul gagnant dans cette affaire, c'est le fleuriste. Les gens croient tout ce qu'on leur raconte. Ah, par là, tiens, ça vous dit quelque chose, cet homme-là? Enfin, Michel Legrand, le compositeur, non? Eh ben, sur sa tombe, il y a déjà le nom de sa femme de gravé. Sauf que sa femme, eh ben, elle est pas morte. Et juste à côté, là, vous connaissez Clémenceau, quand même. Hein? Oui, l'homme politique. Eh ben, c'est la tombe de sa sœur, née en Russie.
1: Eh, c'est chelou d'avoir ton nom gravé alors que t'es pas mort, non?
0: Venez! Ah, et puis là, Franck Alamo, Jean-François Grandin, de son vrai nom.
4: Jean-François Grandin? Les automobiles?
0: Oui, enfin... en fait, non. Les télés, les radios aussi.
4: Grandin, c'est le type qui a lancé la Dallas, le 4x4. Je connais bien la voiture, c'est ma passion. Troisième constructeur français en 1984, juste après Renault et Peugeot. La Dallas, c'était une super voiture. Châssis plateforme galvanisé à chaud, carrosserie en polyester, moteur bloc alu de 1360 cm3, la même que sur les
0: premières. Ouais, enfin bon, il était surtout chanteur, hein. Biche, oh ma biche, nan, ça vous dit rien? Hein? Là, il a commencé avec les petits chanteurs à la gueule de bois, pardon, les petits chanteurs à la croix de bois.
1: Ouais, bah maintenant il a une croix en pierre, tu vois.
4: C'est con.
0: Allez, venez, regarde comme c'est sale, faut juste un coup de balai. Et celui-là? Celui-là, là, on le croirait arrivé d'hier. 1 million de personnes en tout ont été inhumées dans le cimetière. Mais plein de gens sont plus là. Hein. Il y en a même qui veulent pas y être tout en y étant. Des proches, par exemple. Il a été incinéré, puis ses cendres ont été mélangées à la terre. Et rien qui rappelle qu'il est là.
3: Moi, ça m'intéresse des proches. Hein. Vous savez où il est?
0: Division 10. Mais il veut pas qu'on l'emmerde.
3: Dites-moi, j'ai vu les prix des concessions, hein, c'est cher. Hein. Et puis, je trouve qu'il n'y a pas beaucoup de place ici.
0: Hey, si tu veux une place, passe par moi. Je connais du monde à la mairie. Vous avez vu, là, la stèle qui monte haut?
4: Oui, on l'a vu tout à l'heure, mais c'est qui?
0: La femme de Mouloudji. Généralement, les gens viennent visiter Mouloudji, mais ils ne savent pas qu'il y a plus intéressant.
3: Et c'est quoi le plus intéressant?
0: Regarde derrière la stèle.
3: Ah, un poème. Mouloudji a fait graver un poème à lui sur la stèle où est enterrée sa femme. Génial.
0: Et celle-là? La pyramide, comme je la surnomme. 22 mètres de haut, 23 mètres en profondeur. Je l'ai visitée. Tu peux faire un loft avec ça. Il y en a une autre encore dans le goût égyptien aussi, là-bas. On ira tout à l'heure. C'est celle de... de Champollion. Sinon, bon allez, venez. Par là, il y a Claude Chabrol et Mano Solo. Venez, je vous dis. Oh, me dites pas, vous êtes fatigué. Bizarre, hein, de les savoir juste là, côte à côte, ces deux-là. Ils se connaissaient pas. Et il y a toujours plein de Japonais qui viennent voir Chabrol. Et vous savez pourquoi ?
5: Non.
0: Eh ben moi non plus. Mais Mano Solo, attends, je passe un coup de balai. Mano Solo, c'est un artiste que je porte en haute considération. Son père, c'était Cabu.
1: Cabu. Le journaliste ?
0: Il s'est fait tuer à Charlie. Pareil qu'ils s'entendaient pas tous les deux. J'espère qu'ils se sont réconciliés. Edith Piaf, ça vous intéresse ? Non ? Sylvie Joly ? Ouais, je m'en doutais un peu. Cléo de Mérode ?
1: C'est vrai que Molière y est.
0: Mauvaise question. Mais bonne question aussi. Venez, c'est par là. Molière était comédien. Donc, interdit de se faire enterrer religieusement. C'était comme ça à l'époque. Ce qu'on va voir, c'est un cénotaphe. Et juste à côté, il y a la fontaine. Un cénotaphe aussi. Ils sont pas là. Vous aviez pigé. Allez, on en fait un dernier avant le columbarium. Choisissez bien.
5: Ah, Alain Bachung.
0: Ah, bon, bah alors c'est de l'autre côté.
5: Vous avez dit tout à l'heure que vous deviez peut-être vous occuper de la tombe de Gaspard Huliel, c'est ça ?
0: Ouais, c'est trop dur pour ses parents de venir ici. Faut du temps pour accepter ça. C'est pareil pour d'autres, vous savez. Un jour, j'ai dîné chez Annie Girardot. C'est elle qui m'a demandé de m'occuper de sa tombe, après sa mort.
5: Bah, Annie Girardot, quand même, ouais.
6: Je te dis qu'il nous mitonne.
0: Bachung, il est là. Grand artiste. Et modeste sépulture. Quand tu penses que sa dernière chanson s'appelle Immortel...
5: Je vais prendre une photo. Hein.
1: Mes darons l'ont vu en concert. Mais si, c'est vrai. C'était la fin. Sa dernière tournée, il était malade, quoi.
5: Oui, oui.
6: Et vous pensez que...
1: Il est où, là ?
5: Là-bas. Et venez, on le suit.
0: Le columbarium ! Peu de gens y viennent. Ils savent pas. Ils s'intéressent pas. Hey, c'est classé quand même. Tout premier crématorium de France. Ouvert au 19e siècle. 40 000 bonhommes dans de petites boîtes.
6: Ah, je veux pas finir dans une boîte, moi. Ça met le seum, un endroit pareil.
0: Là, Maria Callas. Ici, Laurent Fignon, le cycliste. Et ici, regardez... Darling Legitimus, la grand-mère de Pascal, le comique des inconnus, Mendès France, Georges Perec, du beau monde, pas vrai ?
6: Je me sens pas très bien ici.
1: Hey, regarde celui-là, il s'appelle Beaugeste. Beaugeste.
5: C'est intéressant. Bon, mais j'ai pas grand-chose quand même à photographier. Mais c'est beau. Vous en avez d'autres, des...
1: Mais il est où, là ?
5: Ressorti, sans doute.
1: Bah non, il est plus là. Tu vois pas son balai quelque part là ?
6: Arrête là, c'est flippant.
1: Et c'était peut-être une sorcière ? Ou je veux dire, un sorcier ?
6: Et le monsieur, le photographe, il est où ?
1: Mais il nous suivait.
6: Oui, c'est bon, moi je reste pas là, hein. Viens, on s'en va là.
1: Mais c'est qu'il a peur ?
6: Mais je veux pas finir dans une urne.
1: Bah allez
6: Non, c'est bon, on se retrouve à la sortie. Hein.
1: Jeff ! Jeff, attends-moi là ! Je t'accompagne. Je voudrais pas que tu te perdes.

quelques sodas s'il vous plaît.

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Hola los cabrones, vos, c'est la fin alors, bon, je vous souhaite les meilleures vibes pour la fin du disque, voilà, hâte d'écouter ça, et on se voit bientôt, on va fêter ça, comme il se doit.

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3: L'heure du grand journal du soir. Bonsoir Diane Berger.
5: Bonsoir Romain, bonsoir à tous.
3: Son limogeage ne passe pas auprès de la population ukrainienne. Des milliers de personnes descendent dans la rue pour défendre l'ex-ministre de la Défense.
5: Le populaire Mykhailo Fedorov, il était en conflit avec le commandant en chef des armées de l'Ukraine. Reportage dans une manifestation à Kharkiv dès le début de ce journal. La guerre se poursuit au Moyen-Orient. Nouvelle journée de frappe entre l'Iran et les États-Unis. Pendant ce temps, la coalition au pouvoir en Israël essaye de faire passer à toute allure des lois controversées. L'une d'elles réduit fortement les pouvoirs du procureur général. Une attaque contre un contre-pouvoir essentiel, selon l'opposition israélienne. Jusqu'à 12 ans de prison pour les responsables de la catastrophe du pont de Morandi. En Italie, l'édifice était effondré en août 2018. 43 personnes étaient mortes. Et puis la France, confrontée aux pires incendies de son histoire récente cet été. Et la polémique enfle sur les moyens dont disposent les pompiers pour lutter. Ce soir, on se penchera sur les problèmes des sapeurs-pompiers volontaires. Ce sera le dossier de ce journal.
3: Et après cette édition, on va évoquer la folie Miami. C'est le titre d'un reportage de nos collègues de l'hebdomadaire français Le Point. Nous les appellerons Miami, devenu un nouveau lieu de pouvoir aux États-Unis. En Ukraine, un responsable du renseignement va donc assurer l'intérim au ministère de la Défense.
5: Yevgeny Mara remplace Mykhailo Fedorov, le ministre sortant populaire, associé au renouveau des forces ukrainiennes, au développement des drones. Son départ, annoncé hier soir, a provoqué des manifestations dans plusieurs villes d'Ukraine. Aujourd'hui, à Kharkiv, où se trouve notre correspondante Emmanuel Chaz, plusieurs centaines de personnes se sont donné rendez-vous.
6: Nous sommes contre le renvoi de Fedorov. C'est l'un des slogans les plus entendus aujourd'hui à Kharkiv, où des centaines de personnes manifestaient leur mécontentement de voir le jeune ministre de la Défense poussé à quitter ses fonctions, lui qui bénéficie d'une large popularité en raison de ses réformes. Daria est étudiante, elle souhaite le retour de Mykhailo Fedorov à la Défense et elle explique.
7: Je pense que si nous ne défendons pas nos droits maintenant, nous allons connaître une crise politique pendant la guerre, alors que nous avons vu les résultats de Fedorov comme ministre de la Défense. En 6 mois, il a accompli ce qui était soi-disant impensable. C'est pourquoi nous sommes ici. C'est notre chance de mettre fin à la guerre à nos conditions.
6: Oleksandr, informaticien, va même plus loin. Selon lui, c'est la mauvaise personne qui a été écartée du pouvoir.
8: C'est le commandant en chef et non le ministre de la Défense qui aurait dû être écarté. Car nombre de ses décisions sont inacceptables. De son côté, Fedorov a entrepris des réformes efficaces pour le pays et s'est immédiatement attiré l'hostilité de certaines personnes.
6: Ce soir, alors que Volodymyr Zelensky a nommé un ministre de la Défense par intérim, la colère gronde encore, les manifestations se poursuivent et les participants l'affirment. Ils seront au rendez-vous tant qu'ils ne seront pas entendus. Emmanuel Chasse, Kharkiv, RFI.
3: Autre titre, la situation au Moyen-Orient, Diane, et les hostilités qui continuent entre les États-Unis et l'Iran.
5: L'armée américaine a de nouveau attaqué l'île iranienne de Keshm, près du détroit d'Ormuz. Les médias iraniens évoquent des frappes contre plusieurs endroits de l'île aux alentours de 18h, heure locale. Un peu plus tôt ce jeudi, l'armée du Koweït a repoussé une nouvelle attaque de drones attribuée à l'Iran. Les tensions régionales qui se sont propagées aussi au Yémen, les rebelles Houthis, alliés de Téhéran, menacent de s'en prendre aux installations pétrolières saoudiennes aujourd'hui, cela en représailles d'une attaque menée lundi contre l'aéroport de Sanaa, sous contrôle Houthi, qui a été frappé par le gouvernement yéménite soutenu par l'Arabie saoudite.
3: Et puis en Israël, la coalition de droite et d'extrême droite qui accélère son offensive législative avant la dissolution du Parlement et les prochaines élections.
5: Plusieurs textes sont donc examinés à toute vitesse en ce moment, dont celui déclarant l'étude de la Torah valeur fondamentale de l'État et aussi une loi limitant les pouvoirs du procureur général. Pour l'opposition et plusieurs organisations de défense des droits, Abla Junaidi, c'est un scandale.
9: Raluca Ganea ne décolère pas. Pour la directrice de Zazim, l'un des mouvements citoyens les plus importants d'Israël, la loi qui réduit l'influence du procureur général a un objectif, disqualifier tout contre-pouvoir avant les législatives d'octobre prochain.
7: Ces lois préparent le terrain pour les élections. Elles permettront d'intimider les électeurs ou de contester les résultats s'ils ne leur conviennent pas. Et même si la justice venait alors à statuer que les élections étaient équitables, ils pourront dire qu'ils n'ont pas à obéir à la Cour.
9: Parmi les autres textes controversés, une loi donne un rôle aux services antiterroristes pour lutter contre la criminalité de droit commun dans les villes arabes israéliennes, une mesure jugée discriminatoire par l'opposition. Enfin, une nouvelle loi autorise les universités à proposer des cursus séparés pour les hommes et les femmes.
7: Ici, il est très clair que l'extrême droite et les forces autoritaires s'associent aux ultra-orthodoxes et aux ultranationalistes. La remise en cause des droits des femmes et des droits des personnes LGBT fait partie intégrante de la réforme judiciaire. Et c'est extrêmement dangereux. C'est l'une des lois que nous devrons faire abroger absolument. Nous ne pouvons tout simplement pas perdre cette bataille.
9: Après avoir échoué à mobiliser massivement la rue depuis le choc du 7 octobre, les organisations de gauche disent n'avoir qu'une option, gagner les prochaines élections, avec une avance telle que les résultats ne puissent pas être contestés.
5: Abla Junaïd.
3: L'actualité en Asie, plus de 500 réfugiés Rohingyas qui pourraient s'être noyés au large de la Birmanie, et cela après deux naufrages.
5: Un chiffre avancé par le Haut Commissariat de l'ONU pour les réfugiés qui alerte sur la situation de cette minorité musulmane persécutée en Birmanie, son pays d'origine, parquée dans des camps de fortune, principalement au Bangladesh. Nicolas Roca, ils sont donc de plus en plus nombreux à tenter de fuir dans des traversées désespérées vers l'Indonésie ou encore la Malaisie.
10: Les deux navires disparus avaient à leur bord 250 et 280 personnes. Des embarcations parties de l'État Rakhine, à l'ouest de la Birmanie, province d'origine des Rohingyas, où ils sont des centaines de milliers persécutés par les autorités. Leur quotidien s'est encore dégradé depuis 2021 et l'intensification de la guerre civile. L'armée force la jeunesse Rohingya à la conscription, mais l'armée de l'Arakan, le groupe ethnique opposé à la junte, les recrute aussi de force, raconte Yahya Khan. Les deux camps les voient comme des boucliers humains, explique le dirigeant de l'ONG Future of Rohingya à Cox's Bazar. Dans cette ville bangladaise vivent plus d'un million de réfugiés dans ce qui est le plus large camp de déplacés de la planète. Dans le camp, il n'y a aucun moyen de gagner de l'argent. Certains jeunes aussi prennent le risque de partir en bateau, car après l'âge de 10 ans, il n'y a pas de possibilité de continuer les études, assure l'humanitaire. Criminalité, absence d'opportunités, difficultés alimentaires. En Birmanie, comme dans les camps de réfugiés, leurs conditions de vie les poussent à partir. Les gens essayeront toujours de trouver un endroit sûr pour leur avenir. C'est pour ça qu'ils partent, même s'ils savent qu'ils peuvent mourir en mer. Depuis le début de l'année, 800 Rohingyas ont déjà disparu en tentant la traversée, selon l'ONU, presque autant qu'en 2025.
5: Nicolas Roca, l'épidémie d'Ebola en République démocratique du Congo se propage plus rapidement que toutes les précédentes. Alerte de l'OMS aujourd'hui, l'Organisation mondiale de la santé. 2073 cas signalés et 796 décès en deux mois. À titre de comparaison, en 2018, il avait fallu 10 mois pour atteindre le seuil des 2000 cas confirmés.
3: En Europe, l'épilogue dans le procès de la catastrophe du pont de Morandi à Gênes en Italie. 32 accusés ont été condamnés.
5: Près de 8 ans après l'effondrement de ce pont qui relie l'Italie à la France et qui avait fait 43 victimes, le procès a été gigantesque. 283 audiences, 57 accusés. Anne Lenir, le tribunal de Gênes a rendu son jugement en première instance il y a quelques heures.
11: Sous un torrent de pluie, le 14 août 2018, l'immense pont autoroutier va s'effondrer en quelques secondes, entraînant dans sa chute des dizaines de véhicules. Quelques mois plus tard, les enquêteurs révéleront qu'en 51 ans d'existence, le pont Morandi n'a jamais bénéficié de travaux sérieux de maintenance. De fait, le tribunal de Gênes a prononcé un total de près de 200 ans de prison cumulée pour 32 accusés, dont plusieurs ex-cadres de l'ASPI, la société gestionnaire du pont Morandi. Tous ont été reconnus coupables de négligence et d'homicide involontaire. L'ancien directeur général de l'ASPI, Giovanni Castellucci, a écopé de la peine la plus lourde, 12 ans de réclusion, tandis que 25 prévenus ont été acquittés. l'humanité. La présidente du comité des proches des 43 victimes, Aigle Possetti, s'est déclarée non pas contente, mais satisfaite, je cite, parce que les responsabilités ont été bien identifiées et que des peines sévères ont été infligées. Anne Lenir, Rome, RFI.
3: De Rome à Paris, 20h, bientôt 10 minutes dans la capitale française, c'est le grand journal du soir. Avec vous, Diane Berger, on en vient au dossier de cette édition et on va évoquer les pires incendies en France depuis la Seconde Guerre mondiale, selon Emmanuel Macron.
5: Le président français l'assure, les feux sont plus nombreux et plus violents cet été. 35 000 hectares de surface ont déjà brûlé cette année. C'est autant que tout l'été dernier, alors que nous ne sommes que mi-juillet. Près de 1 000 pompiers luttent en ce moment contre les flammes dans la forêt de Fontainebleau, près de Paris. Parmi eux, une majorité de sapeurs-pompiers volontaires, des sapeurs-pompiers volontaires, sur lesquels on va se pencher avec vous. Bonsoir Jeanne d'Anglejean.
12: Bonsoir Diane, bonsoir à tous.
5: Selon le syndicat des sapeurs-pompiers volontaires, le système est au bord de l'implosion. Vous avez échangé avec Bruno Ménard, lui-même ancien sapeur-pompier volontaire et secrétaire général du syndicat. Déjà, quand on parle de sapeurs-pompiers volontaires, de qui parle-t-on exactement ?
12: On parle de près de 200 000 personnes entre 16 et 67 ans. Alors ça va de l'étudiante au demandeur d'emploi, en passant par le retraité ou la salariée. Bref, toute personne qui veut se mettre au service de la population en plus de son activité principale. Et ces sapeurs-pompiers volontaires représentent une grande majorité des soldats du feu.
13: 80% des effectifs et 68% du temps d'intervention en France. Deux fois sur trois, quand vous allez croiser un camion, ça sera des sapeurs-pompiers volontaires à l'intérieur. Sans les sapeurs-pompiers volontaires, le système s'écroule. Depuis 25 ans, il n'y a jamais eu d'augmentation des effectifs de sapeurs-pompiers volontaires en France. En face, les interventions ont augmenté de 50%.
12: Alors oui, il y a eu des recrutements, mais il y a presque autant de départs. Aujourd'hui, un jeune sur deux ne va pas au bout de sa formation. Une formation qui peut s'étaler sur 3 ans, le plus souvent suivie pendant les week-ends ou les vacances. Un autre problème pour Bruno Ménard, c'est qu'on a trop professionnalisé les sapeurs-pompiers volontaires.
13: On leur demande de plus en plus de choses. Vous savez, quand vous demandez 1400 heures à un sapeur-pompier volontaire dans l'année et qu'on lui dit « mais si t'es pas content, tu dégages », mais à un moment donné, il dégage. Quand vous levez deux fois la nuit, une semaine par mois et que le lendemain matin, vous allez travailler chez votre employeur, ça commence à être compliqué.
5: Et alors Jeanne, est-ce qu'il a des pistes pour changer la situation ?
12: Oui, déjà, il aimerait que son syndicat soit invité à la table des négociations avec le gouvernement. Ils aimeraient proposer une loi pour que les anciens sapeurs-pompiers volontaires puissent être rappeler quand il y a des besoins nationaux. Et puis, il a aussi d'autres idées.
13: Il va falloir avoir du courage politique, hein, dire mais on va injecter de l'argent parce que là, il y en a vraiment besoin. Donc, si on injecte de l'argent chez les pompiers, on va en prendre autre part. Il va falloir embaucher des sapeurs-pompiers professionnels. C'est une évidence.
12: De son côté, Emmanuel Macron a pris la parole ce matin à Fontainebleau. Il estime que la France s'est donné les moyens de lutter contre les feux.
5: Jeanne d'Anglejean du service France de RFI. J'ajoute que l'enquête avance concernant le feu de Fontainebleau. Des travaux près de la forêt pourraient être

0: La climatique, les tensions sur l'eau, la perte de la biodiversité, des missions qui pourraient être menacées, selon les signataires, avec leur fusion. Igor Strauss.
1: Pour les scientifiques de l'IRD, il y a tout d'abord un problème de fond. Comment garantir le maintien de leurs activités? Gilles Bénat, directeur adjoint d'une unité de santé des plantes.
2: Et est-ce qu'on ferait mieux au sein du CNRS d'un point de vue recherche, d'un point de vue administratif, d'un point de vue humain? On n'a strictement aucun élément nous disant que ça serait mieux pour notre activité d'intégrer le CNRS.
1: Une fusion sans aucune garantie de meilleurs résultats et qui pourrait, au contraire, affaiblir la recherche scientifique permettant une meilleure compréhension des problématiques environnementales et par conséquent, une meilleure adaptation. Gilles Bénat.
2: C'est effectivement affaiblir une forme de diplomatie scientifique. L'IRD est présent dans 50 pays au sud, donc on a des relations avec de nombreux partenaires. Et par ailleurs, c'est affaiblir notre propre avenir, nous, au niveau européen. On sait qu'il y a un certain nombre de problématiques qui sont travaillées depuis de nombreuses années par les équipes IRD au Sud, comme par exemple la problématique de la sécheresse, la problématique des insectes vecteurs de maladies. Et aujourd'hui, on voit bien que ces problèmes, ils arrivent en Europe avec le changement climatique. Et donc, ne pas travailler au Sud sur ces sujets, c'est affaiblir notre propre avenir sans anticiper ces menaces qui arrivent.
1: Une modification en profondeur de l'IRD affaiblirait la collaboration Nord-Sud et pourrait sonner le glas d'un réseau scientifique sans équivalent, bâti tout au long des 80 ans d'existence de l'Institut.
0: Et puis, avant le journal des sports, dans quelques instants, un petit mot rapide des spectateurs de la finale du Mondial de football 2026, Espagne contre Argentine, dimanche. La Maison-Blanche confirme que Donald Trump, le président américain, sera présent au stade pour regarder le match. Le président argentin...
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11: Bonjour à tous et à toutes. L'actualité du 16 juillet par Ludovic. Aujourd'hui, on parle de la sécheresse de plus en plus vive. Selon le dernier bulletin du Bureau de recherche géologique et minière, publié le 8 juillet dernier, 93% des nappes phréatiques françaises sont en baisse depuis le début du mois, conséquence d'un déficit de pluie importante depuis le mois de mai, accentué par des températures élevées et une hausse des prélèvements. Dans le sud-ouest, les nappes alluviales du Gave de Pau et de la Haute-Dour sont jugées modérément bas et les quelques orages, souvent brefs et violents, n'ont pas permis de les recharger. Cette baisse de réserve intervient alors que les besoins en eau augmentent, notamment pour l'irrigation agricole, l'alimentation en eau potable et les activités estivales. Des tensions pourraient donc apparaître dans les semaines qui viennent. La prudence est de mise. L'Europe s'invite dans la lutte contre le changement climatique. C'est le Conseil départemental des Hautes-Pyrénées qui a mis en avant son implication dans le projet européen Hermès. Ce programme transfrontalier vise à structurer des actions concrètes pour adapter les infrastructures routières et les réseaux des transports face aux risques naturels accrus par le dérèglement climatique. Éboulements, crues, variations thermiques extrêmes en altitude. On citera en particulier la route d'accès au tunnel d'Aranuet-Bielsa qui traverse un environnement de haute montagne et est donc exposé aux variations climatiques. L'ouvrage, constitué d'une vingtaine de murs de soutènement présentant des risques d'effondrement, est en cours de rénovation. Un chantier a en effet été engagé pour sécuriser cette liaison transpyrénéenne jugée stratégique. Et puis, ce sont deux associations qui ont été récompensées par la Caisse d'épargne Midi-Pyrénées suite à son appel à projet Terre de Sport. Ces deux associations bénéficieront d'un don global de 6 000 euros pour développer des projets favorisant l'accès au sport pour tous. Il s'agit de Densité qui œuvre en faveur de la mixité sociale et l'inclusion et qui a proposé un parcours de santé assorti d'une sensibilisation à une meilleure hygiène alimentaire auprès d'une population de femmes. Et l'autre association, c'est le Comité départemental sport adapté des Hautes-Pyrénées qui développe des activités sportives pour les personnes handicapées et qui a proposé un cycle de randonnée adaptée avec pour objectif de préparer une randonnée avec nuit en refuge de montagne. Et pour terminer cette revue des actualités, on part dans le Pays Teuil où l'association de la Pourterre organise ce

0: soir, un dîner-concert avec Rock Around the Mountains, un hockey groovy et vivant, nous disent-ils. Ça se déroule à la Grange de Nanou, dans la commune de Vissos, à partir de 19h. Une navette gratuite est organisée à partir d'Esquiesser. La Pourterre est une association locale qui a pour objet de favoriser l'accueil au pays et à encourager le développement d'un tourisme durable et diffus. Réservation conseillée pour le repas au 06 73 25 22 20. 06 73 25 22 20. Merci pour votre écoute et très bonne journée.
1: Ça
2: a papoté en tout cas.
3: Cette semaine, nous nous intéressons au J-Club, une association qui accueille des enfants de 3 à 12 ans les mercredis et pendant les vacances scolaires, mais également avec une crèche. Samedi prochain, l'association célébrera ses 30 ans à l'occasion d'une soirée organisée au parc Massour. Pour évoquer l'histoire du J-Club, son rôle aujourd'hui et cette date d'anniversaire, nous recevons sa vice-présidente, Nadège, et sa directrice, Valérie. Bonjour à toutes les deux et merci d'être là avec nous aujourd'hui.
4: Bonjour.
5: Bonjour.
3: Avant de parler de l'événement de samedi, pouvez-vous nous présenter le J-Club en quelques mots, l'une ou l'autre, peu importe.
4: Allez, je me lance. Donc du coup, le J-Club, c'est une association qui a 30 ans cette année, qui a été créée à l'initiative de certains parents de l'époque et de l'ancienne directrice de la Maison de la Vallée. Et maintenant, aujourd'hui, on a 3 services sur cette association. Donc on a une micro-crèche avec une capacité de 12 enfants, qui est située dans les locaux de CVO. On a de l'accueil périscolaire à l'année, c'est-à-dire tous les jours sur l'école et les mercredis. Et on a de l'accueil extrascolaire sur toutes les vacances scolaires. Et en plus, l'été, on organise des séjours pour les enfants de 6 à 15 ans.
3: C'est ouvert à qui ?
4: Alors, c'est ouvert à tous les enfants qui habitent ici, qui sont en vacances, qui sont juste de passage pour la journée. Voilà, c'est vraiment ouvert à tous les enfants.
3: Le J-Club, cette année, fête ses 30 ans. Que représente cet anniversaire pour l'association ?
4: Disons que là, c'est vraiment une évolution de la toute petite association qui s'était montée, puisqu'à la base, c'était vraiment que sur les vacances de la zone de Toulouse, dans des locaux mis à disposition par l'école, donc ça, voilà, déménagement, tout ça. Là, 30 ans après, 3 services, 3 locaux permanents, 11 salariés à l'année, plus des contrats l'été pour les étudiants. Donc, et puis un membre du conseil d'administration très très motivé et impliqué depuis le début. Donc voilà, une association qui a très très bien grandi et qui vit très bien.
3: Aujourd'hui, quelles sont les missions essentielles de l'association auprès des enfants et des familles ?
4: Mais là, on a vraiment nos objectifs, c'est vraiment le bien-être et avec les valeurs que porte l'asso. On en est tous conscients et c'est vraiment notre ligne de conduite. Et ce qu'on veut aussi, c'est vraiment travailler différents projets auprès des enfants, que ce soit à la crèche ou sur le centre de loisirs.
3: Une association, ça fonctionne grâce à de nombreuses personnes. Donc vous l'avez dit, vous êtes assez nombreux au niveau de l'association, des salariés et des bénévoles. Quel est le rôle des bénévoles différemment des salariés dans l'association et quels sont les partenaires pour que le J-Club fonctionne correctement ?
6: Alors pour les bénévoles, nous on est présents, on fait toujours des réunions pour tout ce qui est soirée, tout ce qu'on organise au niveau des soirées. Après on fait des réunions pour se tenir un peu au courant de ce qui se passe par exemple après les vacances scolaires, pour la rentrée scolaire pour la LAE. Et notre rôle c'est de mettre de la joie, de préparer tout ce qu'il y a en amont pour que tout se passe bien, pour l'accueil, pour que les parents voient aussi que le J-Club est bien entouré et que tout est positif, quoi.
3: Que c'est une association vivante, que c'est pas
6: voilà,
3: quelque chose
6: exactement,
3: qui est,
6: exactement.
3: Qui est même
6: et nous, nous avons la mairie de Luz qui nous aide quand on en a besoin ou voilà.
3: Donc, le J-Club, c'est une association, donc conseil d'administration oblige. Vous êtes combien en OCA ? Tu me l'as dit, ça fait 3 ans que tu es ici. Comment ça marche au niveau de ce conseil d'administration ? C'est souvent les mêmes personnes qui restent ou pas ?
6: Non, souvent on est les mêmes. Mais après, au bout d'un certain temps, il y en a, ça fait tellement longtemps qu'ils sont là, ils sortent. Même si après, ils viennent nous aider aux soirées, ils sont toujours actifs. Mais on a toujours des nouveaux qui rentrent, un ou deux qui rentrent par an. Souvent, hein, c'est à peu près comme ça.
4: C'est dans les statuts.
6: Ouais. Voilà, dans les statuts, il y en a toujours un ou deux qui rentrent. Et après, on a l'AG une fois par an.
3: Est-ce que c'est forcément des parents?
4: Ça peut être des grands-parents.
6: Ouais, on a eu des grands-parents.
4: Ouais, des conjoints, des beaux-papas, des belles-mamans.
6: Voilà.
4: Des,
6: oui.
4: Ouais.
3: Mais c'est forcément des gens qui ont une attache avec un enfant qui est lié au J-Club?
6: Oui,
3: souvent.
4: Un membre de la famille.
6: Okay. Oui.
3: On parle de la soirée de samedi. Qu'est-ce qui va se passer concrètement?
6: Samedi, ben, on va, à partir de demain soir, on va commencer à préparer le repas et mettre en place pour toutes les activités pour les enfants. Et samedi, ben, dès le matin, c'est pareil, mise en place, on va mettre les décos, mise en place du bar, la cuisine, ben, on va se mettre à préparer le repas pour le soir. Et après, il y aura une petite pause dans l'après-midi pour qu'on puisse tous aller se préparer. On s'habille toujours, puisqu'on se déguise pour chaque événement selon le thème. Bon, là, on aura un t-shirt pour les 30 ans avec un foulard. Et après, ben, commence la soirée, les gens arrivent et les festivités commencent, quoi. Nous, même si on bosse, c'est toujours dans la bonne ambiance et toujours, on n'a pas l'impression d'être, de travailler, quoi, parce que les gens viennent nous voir, on discute, c'est hyper bien, quoi.
3: Alors, c'est quoi les festivités? Il va se passer quoi?
4: Donc, à partir de 19h, il y a des jeux au parc. Donc, c'est des jeux qui vont être soit mis à disposition, soit animés par des animateurs, qui sont des jeux en famille. On veut vraiment recréer ce qu'on vit au quotidien sur le centre de loisirs sur ce moment-là. Après ces jeux-là, il y a un concert de la Toy Music au Verger, suivi d'une soirée animée par un DJ dans le parc également. Et il y a un repas à partir de 20h sur inscription qui se fera sur le verger.
6: Okay. La tombola.
3: Et la tombola.
4: Ah oui,
3: et la tombola. Pourquoi est-ce que c'est important de faire cette soirée? Est-ce que l'association J-Club, on vient de le dire, elle a 30 ans, est-ce qu'elle perdure financièrement? Parlons des choses qui fâchent.
4: Ça fâche pas forcément. Tout à l'heure, tu as parlé des partenaires. Effectivement, on a différentes conventions avec différents partenaires, que ce soit des partenaires financiers ou pour répondre à nos objectifs. On travaille beaucoup avec la mairie de Luz, comme le disait Nadège, mais on travaille également sur le centre de loisirs avec la CCPVG du Pays des Gavins. Mmh. On travaille aussi également avec la CAF, la PMI, le département et la MSA. Mmh. Donc c'est vraiment des partenaires très très réguliers. Enfin voilà, on ne pourrait pas travailler sans eux. Et l'association est souvent en équilibre, enfin, se porte bien. Voilà. Maintenant, on a aussi, avec les trois services, une gestion qui n'est plus la gestion du départ. Mmh. Hein, donc, on a un comptable, on a un commissaire au compte. Enfin, voilà. Donc, non, ça se passe bien.
3: Et les principales attentes ou les défis auxquels le J-Club est confronté aujourd'hui, ce sont lesquels?
4: Alors là, notre prochaine étape, c'est que du coup, on va déménager. On est actuellement dans des locaux provisoires à CVO. Et nous devrions déménager début novembre dans l'enceinte de la maison de santé.
3: Okay.
4: Et nous changeons de structure. Enfin, on est une micro-crèche. À partir de novembre, on deviendra une petite crèche avec 16 enfants.
3: D'accord. Pour conclure, qu'est-ce que vous aimeriez que les habitants retiennent du J-Club après ces 30 années d'existence?
4: Ben, je pense qu'ils continuent à développer tous les souvenirs qui se sont faits, toutes générations confondues, en fait. Parce mm-hmm. que c'est surtout ça. Et les soirées, c'est surtout pour se retrouver autour de tout ce qui s'est passé et tout ce qui pourrait se passer au J-Club.
6: Oui.
4: C'est parfait.
3: Merci beaucoup à toutes les deux d'être venues me voir au studio. Merci d'avoir répondu à mes questions. Je rappelle que le J-Club célébrera ses 30 ans samedi au Parc Massour. Toutes les informations pratiques sont disponibles sur le site internet de l'association et sur la page Facebook. Merci de votre écoute et à très bientôt sur notre antenne. Merci à toutes les deux.
4: Merci beaucoup.
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Dans le monde, il y a une sénatrice, un adversaire, une rivale, un époux, un ancien président, des démocrates texans, un reporter, des patrons de la métallurgie, des leaders islamistes, des dirigeants, un portugais, un chef de file, un délégué général, un bouc émissaire, un professeur d'art appliqué, un agresseur, un militant, des jeunes du quartier, un acteur de l'ombre, un successeur, un secrétaire général, un porte-parole, un pape, un président du gouvernement, des héritiers, des délégués, des combattants, des passants, des promeneurs, des piétons, des barbus, des fermiers, des médecins, des avocats, des talibans, des écologistes, des naturalistes, des adhérents, des subalternes, des débiteurs, des repentis, des conjoints, des courtiers, des princes du crime, des enseignants, des grands-parents, des salariés, des parents d'élèves, des activistes recherchés, des réassureurs américains, des analystes, des économistes, des cardiologues européens, des élus locaux, un cousin, un disparu. Dans le monde, il y a une infirmière, un jeune sénateur, un général, un vice-président, un colonel, un procureur en chef, un témoin de la défense, un responsable du Pentagone, un ministre colombien, un chef guerriero, un ambassadeur, un directeur de la police, un bon révolutionnaire, un mafieux, un paramilitaire, un sergent des Marines, un jeune homme d'environ 18 ans. Dans le monde, il y a aussi de nombreux enfants, 300 blessés, des alités, des combattants kurdes, une cinquantaine d'opposants, une dizaine de partisans et des milliers de manifestants, 126 délégués, 3 kinésithérapeutes, 70 palestiniens, des dizaines de milliers de nouveaux venus, 22 conseillers américains et des officiers pakistanais, 3 jeunes femmes d'une trentaine d'années, 3 militaires français, une vingtaine d'individus cagoulés et armés de battes de baseball, des émeutiers, une vingtaine de parlementaires, 80 personnes soupçonnées d'appartenir à des familles mafieuses, des inspecteurs outrés, des stars et des starlettes, 503 électeurs, 1000 supporters, 2000 soldats, plus de 10 000 habitants, 25 000 écoliers, 45 000 enfants en danger, 77 850 spectateurs, 158 000 soldats américains.

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4: Jérôme Bastion.
3: Au sommaire de cette édition, les incidents armés et les frappes aériennes se multiplient dans le détroit d'Ormuz, sur le territoire iranien et plus largement dans le golfe arabo-persique. 8 jours après que le président Trump a jugé caduque le fragile cessez-le-feu entre Iran et États-Unis. Mouvement de protestation rare mais d'ampleur en Ukraine. À cause du remaniement ministériel impulsé par le président Volodymyr Zelensky et surtout de la démission forcée du très populaire ministre de la Défense, Mikhailo Fedorov. La grogne des étudiants camerounais désireux de venir étudier en France. Ils dénoncent la délivrance de visas au compte-gouttes. L'ambassade de France à Yaoundé se justifie dans un instant. Et puis la France est-elle suffisamment armée et préparée pour faire face à la recrudescence des incendies constatée à la faveur des vagues successives de chaleur? Le système des sapeurs-pompiers, qui repose beaucoup sur le volontariat, semble à bout de souffle. Le rythme des frappes entre les États-Unis et l'Iran ne faiblit pas malgré les appels au dialogue du médiateur pakistanais. Cette nuit, de jeudi à vendredi, les médias iraniens ont rapporté des frappes aériennes américaines sur un aéroport, une gare et 2 ponts situés dans le sud du pays, à proximité du détroit d'Ormuz. Et il paraît difficile de voir une issue militaire à cette situation. Si les États-Unis ont prouvé leur puissance de frappe, l'asymétrie